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2: Bonjour à tous et à toutes. Total Festum, feu de la Saint-Jean, c'est à Gruissant, place Général Gibert, le 23 juin. À 14h30, promenade patrimoniale Gruissant au 19e siècle, animée par Marie-France Hurtado. 17h, jeux traditionnels et ateliers pour enfants. À 20h30, c'est une veille occitane qui vous sera proposée avec grillades partagées et bodega. Danse guidée par Yves Séguier, maître de danse. À 22h30, spectacle de feu par la compagnie 64 degrés. Saison musicale à l'auditorium Musée du Piano à Limoux, duo Gibanov, c'est le 25 juin à 18h30. Au programme Vivaldi, Piazzolla et bien d'autres. Les 26 et 27 juin à 18h30, Fiesta y Bandas est de retour à Coursan. Deux soirées de fête de bandas et de concerts en plein air sur la place Taillade. L'entrée est libre. Marché des producteurs de pays à Carcassonne, c'est à la cité médiévale, place du Prado, les 26 et 27 juin de 9h à 18h. Venez à la rencontre des producteurs au doigt et partagez leur passion et savoir-faire. 100% fermier, les marchés de producteurs de pays garantissent des produits en direct du producteur au consommateur avec en prime la convivialité et l'échange. 100% local, réservé exclusivement aux producteurs fermiers ou artisans, les marchés de producteurs de pays valorisent pleinement le territoire audois. À cette occasion, vous découvrirez une large gamme de produits viticoles et agricoles, vins, miel, fromage, charcuterie, légumes. C'est un marché proposé par l'association Bienvenue à la ferme, la ville de Carcassonne et la Chambre d'agriculture de l'Aude. La fête du sel, c'est à Gruissant le 3 juillet à 19h. Gruissant célèbre son précieux or blanc. Entre tradition et convivialité, la fête du sel est une invitation à découvrir le savoir-faire des sauniers, ces magiciennes de la mer qui transforment l'eau en cristaux scintillants. Laurent Gérard se met à table à Carcassonne, à la cité médiévale, théâtre Jean Deschamps, le 4 juillet à 21h30. Avec sa plume affûtée, son humour irrésistible et ses imitations cultes, Laurent Gérard est de retour au festival de Carcassonne, prêt à se mettre à table. Quand Laurent Gérard passe à table, on sait d'avance que ce sera mitonné, certaines ne manqueront pas d'être bien assaisonnées, quand d'autres seront servies aux petits oignons. Nouvelle carte et plat signature, il y en aura pour tous les goûts. Politique, chanson, télévision et cinéma, toutes ces cibles passeront à la casserole, même les véganes. Les vendanges, impressions romantiques à Carcassonne, c'est le 4 juillet à 11h à l'église Saint-Vincent. Impressions romantiques avec Guillaume Gionta de Montpellier, œuvre de Brahms, Saint-Saëns, Franck, Vierne. Chaque samedi de l'été, l'association Organ Bastille de Saint-Louis et Barbacane propose à l'église Saint-Vincent des concerts d'orgue dans le cadre des vendanges. Le collectif emblématique de la scène rock française Tête Raide fera escale au Festival de Carcassonne le lundi 13 juillet à 20h30. L'illusion conjugale d'Éric Assous par le Théâtre du Triangle, c'est le dimanche 12 juillet à 21h30 à la mairie Hôtel de Roland. Après plusieurs années d'un mariage que l'on croyait sans nuages, Jeanne et Maxime décident de se livrer à un exercice aussi périlleux que tentant. Se dire toute la vérité sur leurs petits écarts, mais dans le couple, les aveux sont rarement sans conséquences. Avec l'arrivée d'un troisième personnage, peut-être amant, peut-être révélateur, les certitudes vacillent et les cartes sont sans cesse rabattues. Entre confidence, quiproquo, jalousie, rebondissement, chacun tente de préserver son équilibre ou ce qu'il en reste. Récompensée par 4 Molières lors de sa création, cette pièce est un véritable bijou d'intelligence, de charme et de drôlerie. Les flâneries nocturnes de la Trivale reviennent cet été à Carcassonne. Tous les jeudis du 16 juillet au 13 août, de 18h à 23h, la rue Trivale se transforme en un véritable lieu de fête et de rencontre entre le Pont Vieux et la cité médiévale. Venez vivre l'ambiance unique des soirées d'été, flâner au cœur d'un quartier authentique et animé, découvrez les créations artisanales, les boutiques locales et les terrasses gourmandes. Merci de votre attention, c'était votre agenda sur Contact FM Occitanie.
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2: Bonjour à tous et à toutes. Total Festum, feu de la Saint-Jean, c'est à Gruissan, place Général Gibert, le 23 juin. À 14h30, promenade patrimoniale Gruissan au 19e siècle, animée par Marie-France Hurtado. 17h, jeux traditionnels et ateliers pour enfants. À 20h30, c'est une veille occitane qui vous sera proposée avec grillade partagée et bodega. Danse guidée par Yves Séguier, maître de danse. À 22h30, spectacle de feu par la compagnie 64 degrés. Saison musicale à l'auditorium Musée du Piano à Limoux, duo Gibanov, c'est le 25 juin à 18h30. Au programme Vivaldi, Piazzolla et bien d'autres. Les 26 et 27 juin à 18h30, Fiesta Ibandas est de retour à Coursan. Deux soirées de fêtes, de bandas et de concerts en plein air sur la place Taillade. L'entrée est libre. Marché des producteurs de pays à Carcassonne, c'est à la cité médiévale, place du Prado, les 26 et 27 juin de 9h à 18h. Venez à la rencontre des producteurs au doigt et partagez leur passion et savoir-faire. 100% fermier, les marchés de producteurs de pays garantissent des produits en direct du producteur au consommateur avec en prime la convivialité et l'échange. 100% local, réservé exclusivement aux producteurs fermiers ou artisans, les marchés de producteurs de pays valorisent pleinement le territoire au doigt. À cette occasion, vous découvrirez une large gamme de produits viticoles et agricoles, vins, miel, fromages, charcuteries, légumes. C'est un marché proposé par l'association Bienvenue à la ferme, la ville de Carcassonne et la Chambre d'agriculture de l'Aude. La fête du sel, c'est à Gruissan le 3 juillet à 19h. Gruissan célèbre son précieux or blanc. Entre tradition et convivialité, la fête du sel est une invitation à découvrir le savoir-faire des sauniers, ces magiciens de la mer qui transforment l'eau en cristaux scintillants. Laurent Gérard se met à table à Carcassonne, à la cité médiévale, théâtre Jean Deschamps, le 4 juillet à 21h30. Avec sa plume affûtée, son humour irrésistible et ses imitations cultes, Laurent Gérard est de retour au Festival de Carcassonne, prêt à se mettre à table. Quand Laurent Gérard passe à table, on sait d'avance que ce sera mitonné, certains ne manqueront pas d'être bien assaisonnés, quand d'autres seront servis aux petits oignons. Nouvelle carte et plat signature, il y en aura pour tous les goûts, politique, chanson, télévision et cinéma. Toutes ces cibles passeront à la casserole, même les véganes. Les vendanges, impression romantique à Carcassonne, c'est le 4 juillet à 11h à l'église Saint-Vincent. Impression romantique avec Guillaume Gionta de Montpellier, œuvre de Brahms, Saint-Saëns, Franck, Vierne. Chaque samedi de l'été, l'association Organ Bastille de Saint-Louis et Barbacane propose à l'église Saint-Vincent des concerts d'orgue dans le cadre des vendanges. Le collectif emblématique de la scène rock française Tête Raide fera escale au Festival de Carcassonne le lundi 13 juillet à 20h30. L'illusion conjugale d'Éric Assous par le théâtre du Triangle, c'est le dimanche 12 juillet à 21h30 à la mairie Hôtel de Roland. Après plusieurs années d'un mariage que l'on croyait sans nuages, Jeanne et Maxime décident de se livrer à un exercice aussi périlleux que tentant. Se dire toute la vérité sur leurs petits écarts, mais dans le couple, les aveux sont rarement sans conséquences. Avec l'arrivée d'un troisième personnage, peut-être amant, peut-être révélateur, les certitudes vacillent et les cartes sont sans cesse rabattues. Entre confidence, quiproquo, jalousie, rebondissement, chacun tente de préserver son équilibre ou ce qu'il en reste. Récompensée par 4 Molières lors de sa création, cette pièce est un véritable bijou d'intelligence, de charme et de drôlerie. Les flâneries nocturnes de la Trivale reviennent cet été à Carcassonne. Tous les jeudis du 16 juillet au 13 août, de 18h à 23h, la rue Trivale se transforme en un véritable lieu de fête et de rencontre entre le Pont Vieux et la cité médiévale. Venez vivre l'ambiance unique des soirées d'été, flâner au cœur d'un quartier authentique et animé, découvrez les créations artisanales, les boutiques locales et les terrasses gourmandes. Merci de votre attention, c'était votre agenda sur Contact FM Occitanie.
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Bonjour, la vigilance rouge canicule étendue à 49 départements aujourd'hui contre 35 hier, qui a été marquée par un pic à 42,2 degrés à Pissos dans les Landes. Ce lundi pourrait devenir la journée la plus chaude jamais mesurée en France, tout mois confondu selon Météo France. Les piscines municipales de Marseille seront gratuites dès ce matin et pour toute la durée de l'épisode de canicule, a annoncé la mairie. Une mesure similaire a également été annoncée à Nantes avec un accès gratuit aux piscines et aux musées. Et des premières victimes attribuées à la chaleur, trois personnes âgées de 80 à 95 ans sont décédées hier en Gironde, probablement en raison des fortes chaleurs. C'est ce qu'a annoncé hier soir la préfète du département, Sophie Brocasse. La préfecture maritime de la Manche et de la mer du Nord a annoncé hier qu'un migrant avait été retrouvé mort samedi dans une embarcation clandestine qui tentait de rejoindre la côte britannique. L'embarcation qui n'avait formulé aucune demande de secours durant la traversée a été prise en charge par les autorités britanniques. C'est à son bord qu'une personne retrouvée inconsciente a été déclarée décédée malgré les tentatives de réanimation. Plus de 224 000 personnes pourraient être concernées par une fuite de données au sein de la Fédération sportive de la police nationale. Cette dernière a annoncé avoir porté plainte. La délégation iranienne a quitté hier le lieu où se tiennent des pourparlers avec les États-Unis en Suisse après un message jugé insultant de Donald Trump. Un incident qui illustre les tensions entourant ces négociations déjà fragilisées par les hostilités au Liban. C'est la fin de ce flash, une très bonne journée à notre écoute.

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2: Bonjour à tous et à toutes. Total Festum, feu de la Saint-Jean, c'est à Gruissant, place Général Gibert, le 23 juin. À 14h30, promenade patrimoniale Gruissant au 19e siècle, animée par Marie-France Hurtado. 17h, jeux traditionnels et ateliers pour enfants. À 20h30, c'est une veille occitane qui vous sera proposée avec riades partagées et bodega. Danse guidée par Yves Séguier, maître de danse. À 22h30, spectacle de feu par la compagnie 64 degrés. Saison musicale à l'auditorium Musée du Piano à Limoux. Duo Gibanov, c'est le 25 juin à 18h30. Au programme Vivaldi, Piazzolla et bien d'autres. Les 26 et 27 juin, à 18h30, Fiesta Ibandas est de retour à Coursan. Deux soirées de fêtes, de bandas et de concerts en plein air sur la place Taillade. L'entrée est libre. Marché des producteurs de pays à Carcassonne, c'est à la Cité médiévale, place du Prado, les 26 et 27 juin, de 9h à 18h. Venez à la rencontre des producteurs au doigt et partagez leur passion et savoir-faire. 100% fermier, les marchés de producteurs de pays garantissent des produits en direct du producteur au consommateur avec en prime la convivialité et l'échange. 100% local, réservé exclusivement aux producteurs fermiers ou artisans, les marchés de producteurs de pays valorisent pleinement le territoire audois. À cette occasion, vous découvrirez une large gamme de produits viticoles et agricoles, vin, miel, fromage, charcuterie, légumes. C'est un marché proposé par l'association Bienvenue à la ferme, la ville de Carcassonne et la Chambre d'agriculture de l'Aude. La fête du sel, c'est à Gruissant le 3 juillet à 19h. Gruissant célèbre son précieux or blanc. Entre tradition et convivialité, la fête du sel est une invitation à découvrir le savoir-faire des sauniers, ces magiciens de la mer qui transforment l'eau en cristaux scintillants. Laurent Girard se met à table à Carcassonne, à la Cité médiévale, théâtre Jean Deschamps, le 4 juillet à 21h30. Avec sa plume affûtée, son humour irrésistible et ses imitations cultes, Laurent Girard est de retour au Festival de Carcassonne, prêt à se mettre à table. Quand Laurent Girard passe à table, on sait d'avance que ce sera mitonné, certains ne manqueront pas d'être bien assaisonnés, quand d'autres seront servis aux petits oignons. Nouvelle carte et plat signature, il y en aura pour tous les goûts, politique, chansons, télévision et cinéma. Toutes ces cibles passeront à la casserole, même les véganes. Les vendanges, impressions romantiques à Carcassonne, c'est le 4 juillet à 11h à l'église Saint-Vincent. Impressions romantiques avec Guillaume Gionta de Montpellier, œuvre de Brahms, Saint-Saëns, Franck, Vierne. Chaque samedi de l'été, l'association Organ Bastille de Saint-Louis et Barbacane propose à l'église Saint-Vincent des concerts d'orgue dans le cadre des vendanges. Le collectif emblématique de la scène rock française Tête Raide fera escale au Festival de Carcassonne le lundi 13 juillet à 20h30. L'illusion conjugale d'Éric Assous par le théâtre du Triangle, c'est le dimanche 12 juillet à 21h30 à la mairie Hôtel de Roland. Après plusieurs années d'un mariage que l'on croyait sans nuages, Jeanne et Maxime décident de se livrer à un exercice aussi périlleux que tentant. Se dire toute la vérité sur leurs petits écarts, mais dans le couple, les aveux sont rarement sans conséquences. Avec l'arrivée d'un troisième personnage, peut-être amant, peut-être révélateur, les certitudes vacillent et les cartes sont sans cesse rabattues. Entre confidence, quiproquo, jalousie, rebondissement, chacun tente de préserver son équilibre ou ce qu'il en reste. Récompensée par 4 Molières lors de sa création, cette pièce est un véritable bijou d'intelligence, de charme et de drôlerie. Les flâneries nocturnes de la Trivale reviennent cet été à Carcassonne. Tous les jeudis du 16 juillet au 13 août, de 18h à 23h, la rue Trivale se transforme en un véritable lieu de fête et de rencontre entre le Pont Vieux et la cité médiévale. Venez vivre l'ambiance unique des soirées d'été, flâner au cœur d'un quartier authentique et animé, découvrez les créations artisanales, les boutiques locales et les terrasses gourmandes. Merci de votre attention, c'était votre agenda sur Contact FM Occitanie.
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Bonjour, la vigilance rouge canicule étendue à 49 départements aujourd'hui contre 35 hier, qui a été marquée par un pic à 42,2 degrés à Pissos dans les Landes. Ce lundi pourrait devenir la journée la plus chaude jamais mesurée en France, tout mois confondu selon Météo France. Les piscines municipales de Marseille seront gratuites dès ce matin et pour toute la durée de l'épisode de canicule, a annoncé la mairie. Une mesure similaire a également été annoncée à Nantes, avec un accès gratuit aux piscines et aux musées. Et des premières victimes attribuées à la chaleur, trois personnes âgées de 80 à 95 ans sont décédées hier en Gironde, probablement en raison des fortes chaleurs. C'est ce qu'a annoncé hier soir la préfète du département, Sophie Brocasse. La préfecture maritime de la Manche et de la mer du Nord a annoncé hier qu'un migrant avait été retrouvé mort samedi dans une embarcation clandestine qui tentait de rejoindre la côte britannique. L'embarcation, qui n'avait formulé aucune demande de secours durant la traversée, a été prise en charge par les autorités britanniques. C'est à son bord qu'une personne retrouvée inconsciente a été déclarée décédée malgré les tentatives de réanimation. Plus de 224 000 personnes pourraient être concernées par une fuite de données au sein de la Fédération sportive de la police nationale. Cette dernière a annoncé avoir porté plainte. La délégation iranienne a quitté hier le lieu où se tiennent des pourparlers avec les États-Unis en Suisse après un message jugé insultant de Donald Trump. Un incident qui illustre les tensions entourant ces négociations déjà fragilisées par les hostilités au Liban. C'est la fin de ce flash, une très bonne journée à notre écoute.

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1: Bienvenue dans le MAG de l'environnement. Ici Aurélien Cula pour le parc naturel régional Corbière-Fenouillade. Je me trouve aujourd'hui dans la bibliothèque municipale de Paziolles, aimablement prêtée par la mairie. Nous sommes près des terres pâturées par les chèvres d'un de mes trois invités, David Bertelli. Bonjour David.
2: Bonjour Aurélien.
1: À vos côtés, Margot Lecroc, animatrice à la Chambre d'agriculture de l'Aude. Bonjour Margot.
3: Bonjour à tous.
1: Et pour lancer l'émission de cette semaine, je me tourne vers notre troisième invité, Margot Tricoche, chargée de mission agriculture au PNR Corbière-Fenouillade. Bonjour Margot.
4: Bonjour Aurélien.
1: Alors si nous sommes réunis aujourd'hui, c'est pour parler de l'installation de David et de son troupeau sur les terres municipales de Paziolles, mais surtout pour la replacer dans un mouvement plus large, le soutien au pastoralisme, probablement notre meilleur allié pour prévenir les incendies. Alors Margot, est-ce que l'on peut rappeler en quelques mots en quoi le retour des troupeaux dans les Corbières peut nous aider à repousser ce risque incendie ?
4: En fait, c'est très simple. Le fait de pâturer sur des terres embroussaillées, par exemple, ça va permettre de limiter la masse combustible et donc de limiter le risque en fait que cette masse puisse s'inflammer. Et donc, quand on réalise ce pâturage sur des zones spécifiques, des zones qui vont être stratégiques, on va pouvoir avoir des zones qui vont couper la propagation du feu, par exemple.
1: Et c'est d'ailleurs pour ces raisons que vous participez, avec le Parc Naturel Régional, à un programme européen destiné à expérimenter des manières de prévenir les incendies en milieu forestier. Est-ce que vous pouvez nous en dire un mot ?
4: Alors, ça fait plusieurs années que le parc est investi dans ce projet-là. Donc, c'est un projet transfrontalier entre l'Espagne, le Portugal et la France. Et donc, nous, on expérimente cette modalité de limitation du risque par le pastoralisme. Il y a 2 ans, en fait, on a envoyé un appel à manifestation d'intérêt auprès des habitants et habitantes du territoire. Et le but, c'était de faire remonter donc des initiatives locales, des projets, des idées plus ou moins abouties qui pouvaient participer en fait à ce type d'expérimentation. Et donc on a sélectionné les projets soit les plus aboutis, soit les plus adaptés en fait, et pour lesquels du coup on avait des financements via l'Europe. Et donc parmi ces projets, par exemple, on a pas mal d'idées qui sont revenues en lien avec la transhumance inverse. Donc c'est le fait d'aller transhumer plutôt pendant l'hiver sur des zones plus basses, donc en plaine. Les éleveurs et éleveuses qui sont dans ces pratiques-là, ils rencontrent pas mal de problématiques, et notamment des problématiques foncières, donc qui demandent de la sécurisation et de l'ouverture de milieux notamment. Et donc dans le cadre de ce projet-là, on a réussi à ouvrir certaines zones pour sécuriser des parcours qui étaient priorisés par notamment donc le SDIS pour l'enjeu incendie, et par les éleveurs et éleveuses qui avaient donc déjà entamé des démarches avec les communes. Donc on a réouvert deux îlots comme ça, puis donc on a fait un travail de foncier aussi pour sécuriser le pâturage dans ces zones-là.
1: Donc quand on parle de réouvrir, c'est vraiment faire intervenir des machines, débroussailler lourdement, quoi. Aller vraiment retirer des petits arbres, des choses comme ça que les brebis ou les chèvres peuvent pas attaquer, quoi.
4: Oui, c'est ça. Et c'est quelque chose qui est assez coûteux. Et donc un éleveur, une éleveuse tout seul peut pas forcément assumer ce coût-là. Et donc là, c'était tout l'intérêt du projet, c'était que ça permettait d'ouvrir des nouveaux parcours. En fait, les bêtes peuvent pas aller jusque-là parce que la végétation est trop dense. Et donc le fait d'ouvrir, ça permet après aux bêtes d'arriver et d'entretenir cette ouverture sur moyen à long terme.
1: D'accord. Alors Margot Lecroc, je me tourne vers vous pour d'autres exemples, puisque la Chambre d'agriculture de l'Aude soutient elle aussi cette démarche de pâturage dans une optique de prévention incendie. Vous accompagnez parfois des éleveurs, parfois des municipalités dans ces démarches, c'est ça ?
5: Oui, tout à fait.

0: on accompagne une diversité d'acteurs dans la réflexion de l'aménagement de leur territoire vis-à-vis du risque incendie. Donc ça peut être tout à fait des communes avec lesquelles on mène des actions, des réunions de travail pour réfléchir à comment mieux aménager sa commune pour être moins enclin au feu. Et après, ben effectivement, des éleveurs dans le soutien et le maintien de leur activité. Donc par exemple, on mobilise différents dispositifs et différents financements. Donc par exemple, sur la commune de Talleyrand, il y a un jeune éleveur qui s'est installé et qui a rejoint le GAEC avec son père. Et donc ils ont créé un atelier diversifié au vin, en plus de l'activité historique qui était la vigne, sur un secteur qui était identifié historiquement par le SDIS comme une coupure de combustible stratégique vis-à-vis du risque incendie, et donc qui était entretenu par voie mécanique par ces propriétaires-là depuis de très longues années. Et donc l'installation de l'élevage a permis plutôt de moins utiliser le mécanique, de compléter le mécanique par le pâturage et vice-versa. Et donc là, on est allé chercher des financements via donc un appel à projet de la région qui permet de mobiliser des financements de l'Europe, de la région et aussi du département qui vient en cofinancement de ces projets-là. Et là, sur cet exemple-là, on a accompagné la création de 2 kilomètres de clôture qui a vraiment permis de sécuriser l'installation, de faciliter son travail quotidien puisque ils ont une partie viticole, donc ça fait de longues journées. Donc de pouvoir sécuriser le troupeau dans des parcs, c'était important pour bien construire leur activité agricole. Et derrière ça, on a poursuivi l'accompagnement de cette installation en mobilisant des mesures agro-environnementales et climatiques, donc qui sont sur l'enjeu incendie, où là, donc on va rémunérer l'agriculteur pour le travail qu'il mène vis-à-vis de cet enjeu. Et donc là, ça va être des soutiens à une action de pâturage et d'intervention mécanique, parce que l'intervention mécanique est toujours nécessaire et même complémentaire au pâturage hein, pour répondre au risque incendie. Et donc là, on est allé chercher des financements pour accompagner cet éleveur dans le maintien de cette pratique d'entretien de milieux ouverts sur un secteur stratégique vis-à-vis du risque.
1: Oui, stratégique parce que Talleyrand, c'est à quelques encablures du feu de l'été 2025, de ces 14 000 hectares qui sont partis en fumée, c'est juste en face en fait.
0: Tout à fait, la commune a vu le feu passer de très près et d'ailleurs le maire de Talleyrand derrière cet incendie et ce drame a vraiment souhaité accompagner le redéploiement d'une activité pastorale sur son territoire. Il a déjà beaucoup de dynamique sur son territoire. Et donc, on a mené quelques réunions avec la commune pour réfléchir à comment on pourrait soutenir ces actions-là, comment on pourrait aménager la commune et qu'est-ce qu'on peut faire et mieux faire pour se prémunir vis-à-vis de ce risque.
1: Bon, merci beaucoup pour ces premiers éléments qui nous permettent bien de saisir les avantages du pastoralisme pour réduire les risques incendies. Mais encore faut-il s'en donner les moyens, soutenir ces femmes et ces hommes qui choisissent ce métier si particulier, parfois si éprouvant. C'est ce que nous allons voir dans un instant avec David Bertelli. Ce sera juste après avoir écouté ceci.

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1: Vous êtes de retour dans le mag de l'environnement. Et cette semaine, nous sommes en compagnie de Margot Tricoche, chargée de mission agriculture au parc naturel régional Corbière-Fenouillède, et Margot Lecroc, animatrice à la Chambre d'agriculture de l'Aude, pour parler du pastoralisme et de ses avantages pour garder les milieux ouverts et réduire le risque incendie. C'est d'ailleurs ce qui a facilité l'installation de notre troisième invité, David Bertelli, et de son troupeau d'une cinquantaine de chèvres du Rove. Alors David, c'est grâce à la mise à disposition de terres communales ici à Pasiole que vous avez pu vous installer en 2021, c'est ça?
2: C'est bien ça. Dans ma démarche d'installation, j'avais écrit à 69 communes. Trois seulement m'ont répondu. Et en effet, Pasiole m'a fait la meilleure proposition en me mettant en disposition des terres communales pour pouvoir faire pâturer mes chèvres et en acceptant, avec aussi quelques habitants, de me céder quelques parcelles afin d'installer mon tunnel d'élevage et installer donc mes chèvres.
1: Et donc, quelles sont les parcelles que vous pâturez? Il y a du communal, il y a du privé. C'est quelle surface ça représente?
2: Là, environ, je pâture sur 150 hectares de terre. D'ailleurs, j'ai un peu plus de 50 chèvres. Là, je suis à 70 chèvres. Il y a une très très grosse partie de communale qui se trouve sur les hauts du village. J'ai aussi une partie un peu plus proche des vignes qui est juste derrière la montagne de mon tunnel, le Faucigné et le Pilou. Donc mes chèvres pâturent tous les jours sur ces terrains-là. On est sur un mode de pastoralisme extensif. Là, en ce moment, au printemps, les terres sont denses en végétation, donc les chèvres sont très, très contentes. Mais l'été et l'automne, ça m'arrive de faire jusqu'à plus de 10 km par jour pour pouvoir trouver les ressources nécessaires pour toutes mes chèvres.
1: Et donc, c'est vous qui vous baladez avec le troupeau aussi, qui les emmenez ici et là?
2: Tout à fait. Ça a été un choix. Nos terrains sont un peu hostiles ici en Garrigue. On a des terres très pierreuses. Et je ne me voyais pas faire des enclos toute la journée pour parquer mes chèvres. Et bon, une chèvre, tout comme un berger d'ailleurs, sont des individus libres. Et il est plus préférable d'avoir de l'espace pour faire pâturer ses chèvres.
1: Bon, s'installer éleveur dans un petit village des Corbières, c'est pas un job comme un autre, hein, c'est un mode de vie à part entière. Vous racontez ces périples au milieu de la garrigue avec vos chèvres. Il suffit pas de souhaiter le retour du pastoralisme dans le secteur, faut aussi considérer que les éleveurs, ce sont des êtres humains avec des besoins économiques, sociaux, culturels aussi. Qu'est-ce qui vous a fait venir particulièrement ici, David, et surtout, qu'est-ce qui vous a fait rester?
2: Alors déjà, je suis originaire d'Occitanie, donc pour moi c'était primordial de revenir justement sur mes terres. Avant de m'installer comme berger, je me suis expatrié pendant 10 ans à l'étranger. Donc c'était vraiment un retour aux sources. Mes parents, en plus, étant à Brest et Castelmaur, la proximité de Pasiole était favorable pour mon installation. Mes parents étant âgés, me permettant ainsi de répondre à leurs besoins si nécessaire. En effet, la question économique est très importante. Donc pour pouvoir avoir une activité pastorale qui se maintient, il faut bien sûr que le berger gagne sa vie. Donc mon choix a été de faire mon fromage grâce à mes chèvres. Donc j'ai installé ma fromagerie à l'intérieur du village. Toutes ces installations demandent d'appliquer des réglementations qui sont d'ailleurs parfois relativement complexes et coûteuses à mettre en place. Lors de mon installation, j'ai pu obtenir certains financements, comme la dotation jeune agriculteur, qui m'a principalement aidé pour acheter les terres et installer mon tunnel. Et j'ai fait appel à des fonds européens à hauteur de 40% qui ont pu financer ma fromagerie. Les canaux de vente, si on pourrait dire, de ces fromages sont exclusivement vendus en vente directe sur les marchés de Pasiole et des alentours.
1: Et alors, quels sont aujourd'hui pour vous les leviers qu'il faudrait encore actionner pour vous permettre de poursuivre cette activité, voire de la développer?
2: Déjà, nous faciliter un peu la législation, ça serait quand même plus simple. Puis aussi, des fois, on cherche à avoir des choses facilitées. Par exemple, je peux parler d'une placette d'écarissage pour les vautours, pour mettre malheureusement nos chefs qui décèdent. Au cours de la saison, je suis toujours en attente par monsieur le préfet d'une demande d'autorisation pour pouvoir utiliser une placette déjà existante. Ouais. Donc on en est quand même à ça. On parle quand même d'une question qui n'est pas résolue depuis 3 ans. Parfois aussi, on pourrait avoir des contraintes plus locales. J'invite vraiment les éleveurs. Moi, c'était mon cas à Pasiol, et je remercie en particulier la CCA de Pasiol avec les chasseurs qui m'ont permis aussi de pouvoir comprendre leur activité, de pouvoir m'intégrer autour de leur activité et de pouvoir cohabiter avec eux, ce qui est une chose très importante. Et oui, en fait, pour pouvoir réussir l'installation d'un éleveur, il faut vraiment que tout le village se monopolise pour faciliter son exploitation et comprendre aussi, bien sûr, son travail.
1: Est-ce que vous avez aussi bénéficié de ces ouvertures de milieu dont on parlait tout à l'heure avec Margot, de la mécanisation, hein, vraiment de parcelles qui ont été ouvertes par des machines pour pouvoir ensuite être entretenues par vos chèvres ?
2: Alors, pas du tout.
1: D'accord, c'est vos chèvres qui ont ouvert la forêt, la montagne.
2: C'est mes chèvres, avec beaucoup de patience, qui ont ouvert beaucoup de sentiers et qui maintenant ont ouvert des zones de pâturage assez importantes.
1: D'accord. Alors justement, Margot Lecroc, Margot Tricoche, c'est quoi pour vous les leviers à actionner, les freins même des fois à lever pour accompagner des démarches comme celle de David pour aider d'autres personnes à s'installer ?
3: Il y a un élément que David a dit sur l'accompagnement local. Je pense que c'est vraiment très très important. C'est des territoires qui ont été longtemps sans activité pastorale ou sans activité d'élevage. Et il y a une question derrière ce retour de l'élevage, c'est le partage du territoire. Et effectivement, c'est très important de pouvoir discuter, échanger, se faire confiance, apprendre à se connaître sur un territoire, donc avec les chasseurs qui utilisent le territoire une bonne partie de l'année, qui entretiennent le territoire aussi une bonne partie de l'année, la commune, les habitants, etc. Et je pense que ça, c'est un élément clé à l'accueil de nouveaux d'éleveurs sur le territoire des Corbières, qui est depuis longtemps sans éleveurs. Et donc, du coup, le partage d'un territoire, je pense que c'est très, très important. Et c'est un levier important pour redéployer cette activité-là.
1: Oui, on parle de redéploiement parce que finalement, c'est un retour aussi à une économie qui faisait partie intégrante de la vie du territoire il y a quelques dizaines d'années et qui a périclité. C'est un retour. Alors, je vois Margot faire la moue. Quelques dizaines d'années, c'était même plus ancien que ça.
3: Oui, un peu plus. Ouais. Le pastoralisme a périclité au milieu du 19e siècle sur le territoire. Effectivement, c'était des territoires qui étaient beaucoup utilisés comme pour de la transhumance par les Andorrans, qui venaient sur le littoral une partie de l'année, donc en période hivernale, et retournaient dans les montagnes en période estivale. Et donc, du coup, tous ces territoires des Corbières étaient parcourus par des troupeaux de très, très, très grande taille. Et après, anciennement, chaque agriculteur avait un petit troupeau d'une dizaine, plus du laviti, plus des grandes cultures. Et petit à petit, le territoire s'est spécialisé vers la viticulture.
1: D'accord. Et d'où aussi toutes ces forêts ou ce maquis qu'on a vu aussi à remplir le paysage. C'est quoi les outils qui sont aussi à disposition aujourd'hui pour favoriser cette prévention incendie et cet élevage extensif? Je pense notamment aux pistes des FCI, aux retenues d'eau, par exemple. Il y a des outils aussi qui permettent de mailler le territoire. Margot Tricoche.
4: Il y a des outils qui sont pas très clairs sur le sujet, mais qui convient d'essayer de trouver et d'aller mobiliser. C'est tout un travail d'ingénierie aussi d'aller capter du financement pour mobiliser tout ça. Et donc sur les pistes DFCI, c'est un travail qu'on mène plutôt dans le cadre des plans de massif, où il y a toute une réflexion avec les communes qui sont concernées pour aller essayer de valoriser ce qui existe déjà, essayer d'optimiser aussi ce qui existe déjà. Au niveau des points d'eau, c'est un enjeu qui est majeur, parce que justement, si on veut que des troupeaux puissent aller assez loin pour aller entretenir des milieux, il faut qu'ils aient la possibilité de s'abreuver également. Et quand c'est sur des périodes assez sèches, l'enjeu il est d'autant plus fort. Et le territoire, il manque cruellement de ces infrastructures-là qui permettent de sécuriser en fait l'activité pastorale. Et donc c'est tout un enjeu à réfléchir en parallèle en fait. Si quelqu'un vient s'installer, il faut permettre toutes les infrastructures nécessaires, qu'il n'y ait pas d'obstacles encore supérieurs à surmonter. Il faut penser des systèmes qui mélangent les différents enjeux, donc par exemple les points d'abreuvement qui permettent aussi d'approvisionner l'enjeu des FCI en lui-même, et donc réfléchir en global avec les différents acteurs qui travaillent dessus.
1: Oui, David parlait aussi des contraintes des fois environnementales. On a des zones Natura 2000 sur le territoire et du coup, il faut faire aussi coïncider ces activités d'élevage avec des fois des zones qui ont des contraintes de protection de certaines espèces patrimoniales. Il y a des programmes aussi, des endroits où ces enjeux se rencontrent, non ? D'ouverture des milieux, justement
4: Oui, tout à fait. Il y a des zones Natura 2000 avec des plans nationaux d'action pour des espèces qui vont être inféodées au milieu ouvert. Et du coup, l'enjeu en fait converge avec l'ouverture des milieux. Et donc, on va avoir des éleveurs, des éleveuses qui peuvent être financés pour ouvrir des milieux sur des zones à enjeu naturaliste. Et donc, c'est le cas, par exemple, sur des communes qui sont concernées par le damier de Godard, qui est un petit papillon qui a besoin d'une continuité de milieu ouvert pour survivre. Et c'est un papillon qui est présent que sur 4 communes qui sont exclusivement sur notre parc. Et donc, on travaille sur ces sujets-là dans le cadre de MAUC. Voilà,
1: parfois, le battement d'ailes du papillon peut faire advenir aussi des conditions favorables au retour de l'élevage sur le territoire. Merci beaucoup pour ces précisions, Margot Lecroc, pour votre témoignage, David Bertelli. Et merci beaucoup, Margot Tricoche, pour cette fenêtre ouverte sur le patient travail que vous menez pour protéger et valoriser les richesses naturelles du PNR. Pour en savoir plus sur les actions et les animations du parc naturel régional Corbière-Fenouillède, rendez-vous sur la page Facebook, sur les applications Panneau Pocket et l'IWAP et bien sûr sur le site parc.corbière-fenouillède.fr. Et enfin, merci à la mairie de Pasiol pour la mise à disposition de la bibliothèque municipale où nous avons installé le studio pour enregistrer cette émission. Voilà, le MAG de l'environnement, c'est terminé pour cette semaine. Cette émission a été préparée et présentée par Aurélien Cula. Montage additionnel réalisé par Philippe Co pour RCF Pays d'Aude. N'oubliez pas de vous émerveiller des richesses de la nature. Prenez soin de vous et à la semaine prochaine.
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2: Bonjour à tous et à toutes. Total Festum, feu de la Saint-Jean, c'est à Gruissant, place Général Gibert, le 23 juin. À 14h30, promenade patrimoniale Gruissant au 19e siècle, animée par Marie-France Hurtado. 17h, jeux traditionnels et ateliers pour enfants. À 20h30, c'est une veillée occitane qui vous sera proposée avec grillades partagées et bodega. Danse guidée par Yves Séguier, maître de danse. À 22h30, spectacle de feu par la compagnie 64 degrés. Saison musicale à l'auditorium Musée du Piano à Limoux, duo Gibanov, c'est le 25 juin à 18h30. Au programme Vivaldi, Piazzolla et bien d'autres. Les 26 et 27 juin à 18h30, Fiesta Ibandas est de retour à Coursan. Deux soirées de fête de bandas et de concerts en plein air sur la place Taillade. L'entrée est libre. Marché des producteurs de pays à Carcassonne, c'est à la cité médiévale, place du Prado, les 26 et 27 juin de 9h à 18h. Venez à la rencontre des producteurs au doigt et partagez leur passion et savoir-faire. 100% fermier, les marchés de producteurs de pays garantissent des produits en direct du producteur au consommateur avec en prime la convivialité et l'échange. 100% local, réservé exclusivement aux producteurs fermiers ou artisans, les marchés de producteurs de pays valorisent pleinement le territoire audois. À cette occasion, vous découvrirez une large gamme de produits viticoles et agricoles, vin, miel, fromage, charcuterie, légumes. C'est un marché proposé par l'association Bienvenue à la ferme, la ville de Carcassonne et la Chambre d'agriculture de l'Aude. La fête du sel, c'est à Gruissant le 3 juillet à 19h. Gruissant célèbre son précieux or blanc. Entre tradition et convivialité, la fête du sel est une invitation à découvrir le savoir-faire des sauniers, ces magiciens de la mer qui transforment l'eau en cristaux scintillants. Laurent Gérard se met à table à Carcassonne, à la cité médiévale, théâtre Jean Deschamps, le 4 juillet à 21h30. Avec sa plume affûtée, son humour irrésistible et ses imitations cultes, Laurent Gérard est de retour au festival de Carcassonne, prêt à se mettre à table. Quand Laurent Gérard passe à table, on sait d'avance que ce sera mitonné, certaines ne manqueront pas d'être bien assaisonnées, quand d'autres seront servies aux petits oignons. Nouvelle carte et plat signature, il y en aura pour tous les goûts. Politique, chanson, télévision et cinéma, toutes ces cibles passeront à la casserole, même les véganes. Les vendanges, impressions romantiques à Carcassonne, c'est le 4 juillet à 11h à l'église Saint-Vincent. Impressions romantiques avec Guillaume Gionta de Montpellier, œuvre de Brahms, Saint-Saëns, Franck, Vierne. Chaque samedi de l'été, l'association Organ Bastille de Saint-Louis et Barbacane propose à l'église Saint-Vincent des concerts d'orgue dans le cadre des vendanges. Le collectif emblématique de la scène rock française Tête Raide fera escale au Festival de Carcassonne le lundi 13 juillet à 20h30. L'illusion conjugale d'Éric Assous par le théâtre du Triangle, c'est le dimanche 12 juillet à 21h30 à la mairie Hôtel de Roland. Après plusieurs années d'un mariage que l'on croyait sans nuages, Jeanne et Maxime décident de se livrer à un exercice aussi périlleux que tentant. Se dire toute la vérité sur leurs petits écarts, mais dans le couple, les aveux sont rarement sans conséquences. Avec l'arrivée d'un troisième personnage, peut-être amant, peut-être révélateur, les certitudes vacillent et les cartes sont sans cesse rabattues. Entre confidence, quiproquo, jalousie, rebondissement, chacun tente de préserver son équilibre ou ce qu'il en reste. Récompensée par 4 Molières lors de sa création, cette pièce est un véritable bijou d'intelligence, de charme et de drôlerie. Les flâneries nocturnes de la Trivale reviennent cet été à Carcassonne. Tous les jeudis du 16 juillet au 13 août, de 18h à 23h, la rue Trivale se transforme en un véritable lieu de fête et de rencontre entre le Pont Vieux et la cité médiévale. Venez vivre l'ambiance unique des soirées d'été, flâner au cœur d'un quartier authentique et animé, découvrez les créations artisanales, les boutiques locales et les terrasses gourmandes. Merci de votre attention, c'était votre agenda sur Contact FM Occitanie.
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Je vous salue Marie, pleine de grâce. Le Seigneur est avec vous. Vous êtes bénie entre toutes les femmes. Et Jésus, le fruit de vos entrailles, est béni. Sainte Marie, Mère de Dieu, priez pour nous, pauvres pécheurs.

Je vous salue Marie, pleine de grâce. Le Seigneur est avec vous. Vous êtes bénie entre toutes les femmes. Et Jésus, le fruit de vos entrailles, est béni. Sainte Marie, Mère de Dieu, priez pour nous, pour vos pécheurs.

Salut Marie, pleine de grâce, le Seigneur est avec vous. Vous êtes bénie entre toutes les femmes, Jésus le fruit de vos entrailles est béni. Sainte Marie, Mère de Dieu, priez pour nous, pauvres pécheurs, priez pour nous, pauvres pécheurs.

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1: Bonjour à tous et à toutes. L'Ars Invita Magri revient cet automne. Et pour en parler, j'ai le plaisir de recevoir

0: lancé le premier concours des jeunes talents artistiques de l'Aude.
1: Alors, qu'est-ce qui fait son succès depuis plus de 20 ans ?
0: Déjà, la bonne organisation, la bonne convivialité. À la base, c'était Monsieur Jean-Claude Garousse, qui était artiste lui-même, qui avait initié cette manifestation. C'était un peu un pari fou à l'époque pour un petit village de 522 habitants, un petit village mais sympathique, n'est-ce pas ? Très beau village en circulade, 3 kilomètres de Limoux, pour situer ceux qui ne connaissent pas forcément Magri. Donc, c'était un peu un pari fou. Et puis, au fil du temps, eh bien, avec la détermination du qualitatif et de la convivialité, eh bien, au fil du temps, ce sont de plus en plus d'artistes qui ont postulé et exposé à Magri. Ce sont des centaines et des centaines et des centaines depuis des années, depuis plus de 20 ans, des artistes qui viennent de partout, de toute l'Occitanie et bien au-delà, qui viennent à Magri. Et pour toutes ces bonnes raisons, eh bien, c'est une manifestation qui perdure.
1: Vous êtes vous-même artiste ?
0: Oui. Moi, je suis artiste. J'ai eu l'occasion, la chance, disons, de séjourner plusieurs mois en Australie et de vivre presque un mois avec les peuples aborigènes au milieu du désert. Et ce sont eux qui m'ont initié à leur technique picturale du dot painting, c'est-à-dire du pointillisme aborigène. Donc, voilà, j'étais venue exposer à Magri l'année dernière. Et quand j'ai su que cette manifestation, le désir des bénévoles un peu fatigués, épuisés de tout ce travail, avait décidé d'interrompre cette manifestation, je me suis dit que c'était dommage et que je tente de prendre le relais. Voilà.
1: Vous avez bien fait, en tout cas. Ce salon se déroule les 2, 3 et 4 octobre. Qui peut participer à ce salon et est-ce qu'on peut encore candidater ?
0: Alors ça commence à devenir difficile pour les candidatures, puisque on a fait un partenariat sur la plateforme Artistes d'Occitanie, qui à ce jour a plus de 15 000 artistes adhérents sur cette plateforme. Et donc, par la diffusion de ce site, nous avons eu des candidatures, mais de partout, de Bordeaux, de l'Ariège, du Tarn, des Hautes-Pyrénées, enfin vraiment de tout, au-delà même de l'Occitanie. Et pour une soixantaine de places que nous avons, notre village n'est pas extensible. Oui. À ce matin, nous avons déjà plus de 130 candidatures. Donc, on va faire une liste d'attente quand même, puisque on va bien sûr informer les artistes qui sont sélectionnés. Mais en cours de route, s'il y a des défections, des annulations, on pourra éventuellement piocher, j'aime pas ce mot-là, mais peut-être recontacter d'autres artistes de la liste d'attente. Donc voilà, mais quand même, ça semble un petit peu difficile maintenant pour les artistes confirmés. Oui.
1: Alors, vous organisez un concours pour les jeunes talents. À qui s'adresse-t-il ?
0: Alors, ce concours, c'est la première fois que ça se fait dans l'Aude. On a rencontré pratiquement tous les établissements scolaires, collèges et lycées de l'Aude. Enfin, pratiquement, parce que c'était pas toujours évident de pouvoir rentrer dans les écoles et les collèges, question sécurité, normes, etc. Et donc, on a, sur les conseils des proviseurs et des principaux, on a effectivement organisé ce concours sur deux catégories, c'est-à-dire 10-15 ans pour les collèges et 16-25 pour les lycéens, de façon à ce que, par exemple, un jeune talent de 12 ans n'hésite pas à postuler par rapport à un jeune de 24 ans, par exemple, qui aurait déjà un bon coup de crayon, plus d'expérience. Donc, pour donner toutes les chances à tout le monde, on a saucissonné, si je puis dire, ce concours des jeunes talents en deux catégories. Et on reçoit des candidatures et on est très heureux.
1: C'est autant la peinture que la sculpture ou la photo ?
0: Oui, alors pour les jeunes, c'est vraiment toute discipline artistique acceptée. Il n'y a pas de thème imposé. L'inscription et la participation est complètement gratuite. On va dédier à chaque jeune artiste ou par une école, parce que des fois on a plusieurs élèves d'une même école, donc chaque jeune va bénéficier d'une grille de 90 par 2 mètres, et donc sur cette grille, le jeune ou avec ses petits copains, ils peuvent remplir la grille en mélangeant toutes les techniques, peinture, dessin, photo. On a aussi des propositions 2D, 3D, propositions d'un petit jeu vidéo. Enfin, voilà, ils peuvent remplir de la façon qu'ils le souhaitent ces grilles. Voilà.
1: Alors, quelles sont les démarches à effectuer pour déposer sa candidature?
0: Alors, on dépose tout sur... D'abord, on a un site internet. Oui.

0: L'Art s'invite à Magri 2026. On a des pages Facebook, L'Art s'invite à Magri 2026, une page Instagram, pareil. Et sinon, il y a le mail, artmagri11, tout attaché en minuscules, artmagri11@gmail.com. Il suffit d'envoyer un mail. Et moi, ensuite, je retourne tous les documents avec toutes les explications, comment postuler. Oui. Et pour les jeunes talents, bien sûr, pour le droit à l'image et le droit pour leurs œuvres, il y a une autorisation parentale qu'ils doivent nous retourner, puisque bien sûr, tout se fait avec l'autorisation de leurs parents et en collaboration avec les professeurs d'art plastique ou les responsables d'établissement ou leurs tuteurs artistiques.
1: Alors, jusqu'à quelle date peut-on encore s'inscrire, hein ?
0: Alors, pour les jeunes, c'est 30 juin. Donc, initialement, c'était 31 mai, mais il y a les examens, c'est plus compliqué à mettre en route. Les jeunes, parfois, hésitent à montrer leur travail, peur du regard, du jugement des autres, peur de la légitimité. Mmh. C'est pas facile. Beaucoup de jeunes sont... Les jeunes sont scotchés devant les smartphones, sont devant les ordinateurs. Ils fonctionnent en meute, si je puis dire. Oui. Donc, c'est très difficile pour eux de faire la démarche pour une première fois, de montrer leur travail. Mais tout se passe bien. Il n'y a pas de jugement. On est vraiment... Toute notre équipe est bienveillante. Et vraiment, la mission qu'on s'est donnée, c'est vraiment de mettre en lumière tous ces jeunes talents émergents.
1: Très bien. J'espère que votre message sera entendu par les jeunes talents.
0: Eh bien, on l'espère.
1: Alors, vous reviendrez en automne pour nous présenter la programmation. Je sais qu'il y aura de la musique, des animations.
0: Oui, alors on a prévu tout un tas d'animations. Bon, ce n'est pas une kermesse, hein, c'est quand même à la base un salon artistique. Oui. Ce n'est pas un marché de producteurs, il n'y a pas d'artisanat. C'est vraiment une grande manifestation qualitative artistique. Mmh. Et après, donc pour la convivialité, nous avons des food trucks, de l'asiatique, du végétarien, des pizzas, une paella géante qui va être offerte aux sponsors, aux artistes et aux exposants, voilà, et aux bénévoles surtout. Et voilà, des musiciens pendant 2 jours, toutes sortes de musique pendant tout le week-end.
1: Mais vous nous en parlerez à...
0: Au mois d'octobre.
1: Au mois d'octobre.
0: Ça marche. Ok. C'est l'enthousiasme.
1: Anne-Christine Lassalle, merci d'avoir été avec nous. Rendez-vous cet automne à Magri pour célébrer l'art sous toutes ses formes. Merci à vous.
0: Merci Contact FM. Merci. Et on attend vos candidatures.
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2: Bonjour à tous et à toutes. Total Festum, feu de la Saint-Jean, c'est à Gruissant, place Général Gibert, le 23 juin. À 14h30, promenade patrimoniale Gruissant au 19e siècle, animée par Marie-France Hurtado. 17h, jeux traditionnels et ateliers pour enfants. À 20h30, c'est une veillée occitane qui vous sera proposée avec riades partagées et bodega. Danse guidée par Yves Séguier, maître de danse. À 22h30, spectacle de feu par la compagnie 64 degrés. Saison musicale à l'auditorium Musée du Piano à Limoux, duo Gibanov, c'est le 25 juin à 18h30. Au programme Vivaldi, Piazzolla et bien d'autres. Les 26 et 27 juin à 18h30, Fiesta y Bandas est de retour à Coursan. Deux soirées de fêtes, de bandas et de concerts en plein air sur la place Taillade. L'entrée est libre. Marché des producteurs de pays à Carcassonne, c'est à la cité médiévale, place du Prado, les 26 et 27 juin de 9h à 18h. Venez à la rencontre des producteurs au doigt et partagez leur passion et savoir-faire. 100% fermier, les marchés de producteurs de pays garantissent des produits en direct du producteur au consommateur avec en prime la convivialité et l'échange. 100% local, réservé exclusivement aux producteurs fermiers ou artisans, les marchés de producteurs de pays valorisent pleinement le territoire audois. À cette occasion, vous découvrirez une large gamme de produits viticoles et agricoles, vins, miel, fromage, charcuterie, légumes. C'est un marché proposé par l'association Bienvenue à la ferme, la ville de Carcassonne et la Chambre d'agriculture de l'Aude. La fête du sel, c'est à Gruissant le 3 juillet à 19h. Gruissant célèbre son précieux or blanc. Entre tradition et convivialité, la fête du sel est une invitation à découvrir le savoir-faire des sauniers, ces magiciens de la mer qui transforment l'eau en cristaux scintillants. Laurent Gérard se met à table à Carcassonne, à la cité médiévale, théâtre Jean Deschamps, le 4 juillet à 21h30. Avec sa plume affûtée, son humour irrésistible et ses imitations cultes, Laurent Gérard est de retour au Festival de Carcassonne, prêt à se mettre à table. Quand Laurent Gérard passe à table, on sait d'avance que ce sera mitonné, certains ne manqueront pas d'être bien assaisonnés, quand d'autres seront servis aux petits oignons. Nouvelles cartes et plats signature, il y en aura pour tous les goûts. Politique, chansons, télévision et cinéma, toutes ces cibles passeront à la casserole, même les véganes. Les vendanges, impressions romantiques à Carcassonne, c'est le 4 juillet à 11h à l'église Saint-Vincent. Impressions romantiques avec Guillaume Gionta de Montpellier, œuvre de Brahms, Saint-Saëns, Franck, Vierne. Chaque samedi de l'été, l'association Organ Bastide Saint-Louis et Barbacane propose à l'église Saint-Vincent des concerts d'orgue dans le cadre des vendanges. Le collectif emblématique de la scène rock française Tête Raide fera escale au Festival de Carcassonne le lundi 13 juillet à 20h30. L'illusion conjugale d'Éric Assous par le théâtre du Triangle, c'est le dimanche 12 juillet à 21h30 à la mairie Hôtel de Roland. Après plusieurs années d'un mariage que l'on croyait sans nuages, Jeanne et Maxime décident de se livrer à un exercice aussi périlleux que tentant. Se dire toute la vérité sur leurs petits écarts, mais dans le couple, les aveux sont rarement sans conséquences. Avec l'arrivée d'un troisième personnage, peut-être amant, peut-être révélateur, les certitudes vacillent et les cartes sont sans cesse rabattues. Entre confidence, quiproquo, jalousie, rebondissement, chacun tente de préserver son équilibre ou ce qu'il en reste. Récompensée par 4 Molières lors de sa création, cette pièce est un véritable bijou d'intelligence, de charme et de drôlerie. Les flâneries nocturnes de la Trivale reviennent cet été à Carcassonne. Tous les jeudis du 16 juillet au 13 août de 18h à 23h, la rue Trivale se transforme en un véritable lieu de fête et de rencontre entre le Pont Vieux et la cité médiévale. Venez vivre l'ambiance unique des soirées d'été, flâner au cœur d'un quartier authentique et animé, découvrez les créations artisanales, les boutiques locales et les terrasses gourmandes. Merci de votre attention, c'était votre agenda sur Contact FM Occitanie.
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Bonjour, la vigilance, ce rouge canicule étendu à 49 départements aujourd'hui contre 35 hier, qui a été marqué par un pic à 42,2 degrés à Pissos dans les Landes. Ce lundi pourrait devenir la journée la plus chaude jamais mesurée en France, tout mois confondu selon Météo France. Les piscines municipales de Marseille seront gratuites dès ce matin et pour toute la durée de l'épisode de canicule, a annoncé la mairie. Une mesure similaire a également été annoncée à Nantes, avec un accès gratuit aux piscines et aux musées. Et des premières victimes attribuées à la chaleur, trois personnes âgées de 80 à 95 ans sont décédées hier en Gironde, probablement en raison des fortes chaleurs. C'est ce qu'a annoncé hier soir la préfète du département, Sophie Brocasse. La préfecture maritime de la Manche et de la mer du Nord a annoncé hier qu'un migrant avait été retrouvé mort samedi dans une embarcation clandestine qui tentait de rejoindre la côte britannique. L'embarcation, qui n'avait formulé aucune demande de secours durant la traversée, a été prise en charge par les autorités britanniques. C'est à son bord qu'une personne retrouvée inconsciente a été déclarée décédée malgré les tentatives de réanimation. Plus de 224 000 personnes pourraient être concernées par une fuite de données au sein de la Fédération sportive de la police nationale. Cette dernière a annoncé avoir porté plainte. La délégation iranienne a quitté hier le lieu où se tiennent des pourparlers avec les États-Unis en Suisse après un message jugé insultant de Donald Trump. Un incident qui illustre les tensions entourant ces négociations déjà fragilisées par les hostilités au Liban. C'est la fin de ce flash, une très bonne journée à notre écoute.

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0: samedi et vous sur Contact FM Occitanie, samedi et vous. Et donc on est le troisième samedi du mois et bien sûr comme tous les troisièmes samedis du mois, j'ai le grand plaisir de retrouver Gabriel Belloc. Bonjour Gabriel.
1: Bonjour Jérôme, comment vas-tu ?
0: Très bien, je t'ai donné une mission juste avant qu'on prenne l'antenne,
1: c'est
0: compliqué d'arrêter le teneur qui est derrière nous et bravo, tu l'as réussi.
1: Merci beaucoup.
0: Mission accomplie. Et tu n'es pas venu tout seul. Tu es venu avec donc quelqu'un de la Haute-Vallée de l'Aude, car c'est ta mission de ramener des gens du Limousin ou même un petit peu plus haut dans la vallée.
1: Tout à fait.
0: Avec qui es-tu venu ?
1: Je suis venu avec Jean Leleuf, en fait, qui est de la Haute-Vallée de l'Aude professionnellement, mais qui est actuellement carcassonné au niveau personnel. Jean est le directeur, je ne sais pas si on dit comme ça d'ailleurs, le directeur du musée d'Espéraza. Salut Jean.
2: Bonjour messieurs.
0: Bonjour, bonjour. Donc directeur du musée d'Espéraza et du musée des dinosaures.
1: Oui. Tout à fait.
0: Car tu y es allé faire un petit tour à ce musée, c'est ça, il n'y a pas longtemps ?
1: Totalement. Alors j'y ai été faire un petit tour deux fois. Une première fois quand j'avais 8 ou 9 ans.
0: Ah oui ?
1: Voilà, donc c'était il y a un bout de temps, il y a 20 ans quasiment. Et une autre fois avec les élèves de l'université qu'on a fait travailler en fait avec Jean pour essayer de filer un coup de main au musée des dinosaures tout simplement. Et on s'est régalé.
0: Et donc monsieur Leleuf, il y a 20 ans déjà, c'était vous ?
2: Eh oui, ça ne nous rajeunit pas, n'est-ce pas ? Mais oui, j'ai participé à la création du musée des dinosaures, donc ça fait même exactement 34 ans ce mois-ci.
0: Donc 1992.
2: 1992, oui, au mois de juin, où on a inauguré le premier musée, qui faisait à l'époque 350 mètres carrés, et depuis on a fait pas mal de choses. Entre autres, on l'a fait grandir, puisqu'il fait maintenant plus de 2500 mètres carrés d'expositions ouvertes au public.
0: Alors, je ne doute pas que quand vous étiez enfant, vous aimiez les dinosaures, mais vous avez tout de même acquis des diplômes.
2: Oui, vous savez, quand j'étais enfant, ce qui remonte quand même à une période quasiment archéologique, les dinosaures n'étaient pas comme aujourd'hui, partout dans les magasins, ni un sujet d'intérêt et de passion pour les jeunes enfants. Hein. Néanmoins, j'ai acquis effectivement quelques diplômes avant d'intervenir dans la Haute-Vallée de l'Aude. J'ai fait des études de paléontologie, les études de paléontologie des vertébrés. À cette époque, ça se faisait beaucoup à Paris 6, à Jussieu, où j'ai soutenu ma thèse de doctorat la même année, en 1992. C'était une année assez chargée pour moi, 1992.
0: Et ensuite, vous êtes venu dans le sud, Espéraza.
2: Voilà, j'y étais même déjà depuis quelque temps, parce qu'ouvrir un musée, c'est une chose, mais avant l'ouverture elle-même, le jour de l'inauguration, vous imaginez qu'il y a un tout petit peu de boulot, ce qui nous a quand même pris pas loin de 2 ans, pour à partir des tout premiers chantiers de fouilles que j'avais organisés en 1989, et des résultats de ces chantiers de fouilles, donc des ossements découverts, réussir à concevoir une première expo, à la réaliser, et puis à l'ouvrir aux visiteurs.
0: Gabriel, toi, tu aimes les dinosaures ? Moi, en tout cas, j'aime les dinosaures.
1: J'adore les dinosaures. Mon préféré, c'est celui qui vole, le ptérodactyle, si je ne me trompe pas.
0: Oui. Voilà. Il y a l'arctéroptérix aussi, mais bon, le ptérodactyle est plus connu.
2: Nous préciserons que le ptérodactyle n'est pas un dinosaure, bien entendu, puisque c'est un ptérosaure.
1: Oh, punaise, donc, excusez-moi.
2: Les ptérosaures ne sont pas des dinosaures, ce sont des cousins des dinosaures.
0: D'accord.
2: Ce sont des archosauromorphes également.
1: D'accord, ok.
2: Mais pas du tout des dinosaures. Alors que l'archéoptérix de Jérôme, lui, est bien un dinosaure.
1: Je suis désolé.
2: Ah, un dinosaure couvert de plumes. Et généralement considéré comme un des plus anciens oiseaux. Alors on en a trouvé d'autres encore plus vieux en Chine ces dernières années. Il a à peu près 150 millions d'années, l'archéoptérix. Et en fonction de la définition que l'on choisit de donner aux oiseaux, c'est un oiseau.
1: D'accord.
2: Ou bien c'est de toute façon un dinosaure, mais ça peut aussi ne pas être un oiseau, être peut-être un deinonychosaure, par exemple. C'est-à-dire une petite bête qui fait partie de la même famille que les fameux raptors de Jurassic Park.
0: D'accord. Samedi, vous, sur Contact FM Occitanie, voilà, on va parler de dinosaures avec notre invité Jean Leleuf et aussi avec Gabriel Belloc. On est ensemble jusqu'à midi. Et donc, tu le savais, Gabriel, qu'il y avait autant de fouilles potentiellement dans l'Aude, enfin, qu'il y avait une richesse de dinosaures ?
1: Ben, écoute, c'est vrai qu'on en avait entendu parler, même quand on était petit. On savait qu'il y avait des fouilles qui se faisaient je dis pas de bêtises, vers Esperanza et Campagne-sur-Aude. Mais c'est vrai que là, en allant à nouveau dans le musée avec les élèves, on a redécouvert tout ça. On s'est rendu compte qu'en fait, il y avait des fouilles à Espezel, à Quillan, voilà, dans plein d'endroits différents, même vers Rennes-le-Château, tu vois. Donc, peut-être pas vers Bugarrache quand même, mais si, vers Bugarrache aussi. Donc, voilà. Après, je sais pas si ça vient jusqu'au Carcassonnais, les fouilles. Est-ce que vous allez jusque-là ou c'est vraiment plutôt dans la haute vallée de l'Aude?
2: Alors, non, on travaille pas dans le Carcassonnais, mais pour des raisons d'âge des couches géologiques et d'intérêt pour les différents sujets. Dans le Carcassonnais, on va trouver des roches qui datent du Cénozoïque, du tertiaire, donc après l'extinction des dinosaures. Donc on trouve, si on cherche, des restes de mammifères fossiles qui ont 50 millions d'années, par exemple, dans le Carcassonnais, ça existe. On sait même où il y en a, mais mon équipe, bon, ne s'intéresse pas à ça, puisque notre sujet d'étude, à nous, c'est vraiment les dinosaures, donc le mésozoïque, l'ère secondaire. Donc on a beaucoup travaillé sur la haute vallée de l'Aude, entre Esperanza, Campagne-sur-Aude, Rennes-le-Château, également un petit peu sur certains sites des Corbières, du côté de Fonjoncouze notamment.
1: Oui, d'accord.
2: Et par contre, pour les autres sites que tu évoquais, notamment ceux du Pays de Sceaux, ceux d'Espezel, là, c'est pas directement... moi, je m'en occupe pas, parce que c'est des choses très récentes. Ce sont des amis archéologues, en fait, qui travaillent là-dessus. Il s'agit d'avennes qui sont fouillées par des archéozoologues.

0: C'est ça, dans la Haute-Vallée actuellement, et dont vous êtes un peu en charge en tant que paléontologue peut-être ?
1: Oui, on continue les travaux. Là, ça fait plus de 89, on a commencé les fouilles, hein, donc ça fait un petit moment. Mais on considère que sur les 40 ou 50 sites que l'on a repérés, donc sites, je veux dire gisements paléontologiques, ah oui, avec des restes de dinosaures, il y en a 40 à 50 sur la Haute-Vallée de l'Aude, on en a fouillé un petit peu, une demi-douzaine. On en a fouillé un petit peu plus, même pendant plus de 20 ans, un site à Campagne-sur-Aude. En fait, on a gratté le sommet de l'iceberg en termes de découvertes à faire. Donc là, ces dernières années, on a moins fouillé, depuis le Covid notamment, un petit coup d'arrêt. Là, on s'y remet, là, à attaquer des fouilles sur plusieurs de nos sites, avec cet été, certainement, un chantier où on espère découvrir, où on sait qu'on va découvrir d'ailleurs des nouvelles choses, parce que la dernière fois qu'on a fouillé, on a enfoui quelques ossements prometteurs, on va dire.
0: Et donc là, une fois que vous avez trouvé les fossiles, donc vous les nettoyez, vous les analysez, ils rejoignent souvent une nouvelle salle d'exposition. C'est comme ça que petit à petit, le musée s'est agrandi depuis 92.
1: C'est souvent un peu plus compliqué que ça, parce que la plupart des os qu'on découvre, en fait, déjà, ils sont dans de la roche. Hein, c'est un travail qui est long et compliqué, hein, de les extraire. On peut pas les sortir, on ne les sort pas de la terre comme on le ferait pour un os qui serait juste dans le sol. C'est vraiment dans le sous-sol, dans une roche qui peut être très dure. Donc il y a tout un travail de dégagement sur le terrain, bien sûr, d'abord. Puis quand on a transféré le spécimen, un travail d'extraction dans notre laboratoire. Et là, je dirais que 98% des os partent dans les collections du musée et pas dans les expositions. D'accord. Donc avec quelques-uns de ces ossements, on va enrichir les expos, on va décider qu'on crée une nouvelle exposition. On est en train d'en préparer une nouvelle, j'espère, pour l'année prochaine, qui va accompagner l'arrivée d'un nouveau dinosaure, d'une nouvelle espèce de dinosaure dans la Haute-Vallée de l'Aude, qui a été découverte donc par mon équipe et qui est en train d'être décrite. Et ça, c'est encore tout un autre travail qui prend beaucoup de temps. C'est une équipe internationale qu'on fait ça, avec des paléontologues de Barcelone et de Berlin notamment. C'est un gros, gros travail qui est en train qui devrait s'achever cette année et donc qui pourra être présenté, être publié sans doute l'année prochaine. Nous aurons donc un nouveau dinosaure dans l'Aude.
0: Bien sûr, on parlera de son nom, tout ça. Restez bien à l'écoute de notre émission. Vas-y, Gabriel.
2: Non, j'allais dire, on est sur une exclue Contact FM. Là, parce qu'on a, Jean, est-ce que tu en as parlé autre part de ce nouveau?
1: Non, je vous promets, je n'en ai parlé à personne.
2: D'accord, donc on est sur une exclue Contact FM, annonce d'un nouveau dinosaure découvert dans l'Aude, une espèce qui n'existe pas.
1: Tout à fait.
2: D'accord, ok.
1: Et je ne vous dirai pas le nom pour l'instant, parce qu'il faut quand même garder un peu de suspense.
2: Le Contact FM aux oreilles.
1: Pas tout à fait.
0: Moi, ce que je propose, c'est que c'est bientôt 11h36 sur l'antenne donc, de Contact FM Occitanie. Donc, on aime bien regarder la région d'une autre oreille. C'est notre slogan de la radio. On va peut-être écouter une pause musicale. Alors, c'est assez opportun. Vous avez choisi donc du Reggiani. Et le morceau s'appelle « L'homme fossile ».
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0: C'était donc Serge Reggiani sur l'antenne de Contact FM et le morceau s'appelle L'homme fossile. On est avec donc Jean Leleuf, le directeur du musée des dinosaures d'Esperanza, et avec Gabriel Belloc dans Samedi et vous jusqu'à midi. Et donc on apprend à mieux connaître ce musée, n'est-ce pas Gabriel ?
1: Oui.
0: Donc ce musée il existe depuis 92 et au début c'était que 350 mètres carrés. C'est déjà pas mal. Maintenant, c'est plus de 2500 m2, donc il a un petit peu grandi tout de même. Qu'est-ce que vous nous proposez donc, dans ces 2500 m2? Quelles sont les différentes bestioles qui sont donc proposées? Je sais qu'il y a des animatroniques, il y a plein de choses.
2: Alors oui, il y a plein de choses, mais déjà, 2500 m2, il les faut assez vite quand on veut présenter des dinosaures, parce que même s'ils n'étaient pas tous énormes, on en a quand même un qui doit faire 25 mètres de long, un autre une douzaine de mètres,
0: ah oui,
2: et 4 ou 5 autres qui sont pas loin des 10 mètres de long. Donc il vous faut fatalement un peu de place et même de volume, parce que notre Mammachisaurus, c'est un squelette qui n'a pas été trouvé dans la Haute-Vallée.
0: Mammachisaurus,
2: c'est un dinosaure chinois dont on présente une reconstitution, un squelette reconstitué. Ça fait 25 mètres de long et la tête doit être à peu près à 7 mètres, 8 mètres du sol. C'est d'assez grosses bêtes.
1: Est-ce que vous leur donnez des prénoms à tout hasard ou c'est vraiment Mammachisaurus
0: Denver, le petit dinosaure.
2: Non, on leur donne scientifiquement, on leur donne un nom de genre et un nom d'espèce. Par exemple, l'homme, c'est Homo sapiens. Le genre, c'est Homo, l'espèce, c'est Sapiens. Et les dinosaures, si on prend le plus connu, il y a Tyrannosaurus rex, Tyrannosaurus le genre, rex l'espèce.
1: Ah, mais
2: donc chaque fossile, chaque espèce fossile reçoit comme ça un nom binominal. C'est comme ça qu'on le décrit et que les spécialistes peuvent savoir de quoi on parle.
0: Et comment ce Mammachisaurus, donc c'est parti de Chine, est arrivé chez vous?
2: Alors là, c'est un moulage de squelette qu'on a acheté quand on a agrandi le musée. Parce que l'idée, c'était de montrer un peu la diversité des dinosaures qui ont existé dans le monde, pas seulement sur la haute vallée de l'Aude. Et à moins d'attendre un siècle qu'on ait fait des fouilles pendant des dizaines d'années pour trouver suffisamment de squelettes dans la haute vallée de l'Aude pour pouvoir faire ça, j'ai jugé que c'était une idée plus subtile d'acquérir quelques moulages pour présenter cette diversité des dinosaures au public.
0: Gabriel, je te sens esbaudi.
1: À l'écoute. Je suis à l'écoute. Non, je me demandais, mais bon, on va revenir un peu en arrière, mais pourquoi tu es venu à Esperanza spécialement?
2: Alors, c'est à l'issue d'une sélection de sites. En fait, j'ai commencé en 88, je crois, un doctorat, donc je disais, sur les vertébrés du Crétacé supérieur en Europe, c'est-à-dire une période de temps qui va de 100 millions à 66 millions d'années à peu près. C'est un sujet qui, à l'époque, était totalement délaissé. C'était pratiquement pionnier, personne n'avait vraiment travaillé là-dessus depuis 50 ans. Donc on n'y connaissait presque rien. On savait qu'il y avait eu quelques ossements de dinosaures trouvés à droite à gauche dans le sud de la France. Et moi je me suis dit, bon, je vais essayer d'ouvrir un gisement, ce qui n'avait jamais été vraiment fait, de fouiller un gisement. Et pour ça, je suis allé en Provence, je suis allé dans différents coins du Languedoc, et même jusqu'en Ariège et en Haute-Garonne, sonder, voir un peu à quoi ça ressemblait 50 ou 60 ans après avoir été décrit, des fois plus d'un siècle après la description d'endroits où un savant avait trouvé 2-3 os au 19e siècle. Et c'est comme ça que, de fil en aiguille, je suis arrivé à Esperanza, où le directeur, l'ancien directeur de l'école d'Esperanza, avait, avec des amis, découvert quelques ossements à Compagne-sur-Aude, quelques années avant. Et toujours de fil en aiguille, je me suis dit pourquoi pas là, et on a décidé que qu'on ferait un premier chantier de fouilles sur la haute vallée de l'Aude en juillet 89. Et en fait, devant la quantité imprévue d'ossements qu'on a trouvé, parce que officiellement jusque-là, les dinosaures en France, tu trouvais 3, 4, 10 os maximum, et puis c'était tout. Il n'y avait pas de vrai gisement. C'était ce qui se disait dans les laboratoires de paléontologie. Et donc là, en fait, au bout de 3, 4, 10, 20, 30, 40 os, on s'est dit non, ça continue. On en est maintenant à plusieurs milliers. Et ça continue toujours le même gisement. Donc on a au moins prouvé qu'en France aussi, on pouvait trouver de grands gisements de dinosaures, comme aux États-Unis ou en Chine. Et tous les ossements découverts dans ce chantier, qui est quand même assez exceptionnel, sont au musée des dinosaures.
0: Et quel était donc le climat que connaissait la haute vallée de l'Aude à l'époque où il n'y avait sans doute même pas l'Aude encore qui coulait? Comment c'était ce climat-là, donc propice, semble-t-il, à accueillir de nombreuses espèces de dinosaures?
2: Voilà, il y a 70 millions d'années, déjà il n'y avait pas de Pyrénées. L'Europe, le sud de la France, était 800 000 km plus au sud, donc avec un climat qui était tropical, subtropical.
0: Il n'y avait pas la Méditerranée peut-être encore aussi?
2: Alors, il y avait une Méditerranée, mais en fait, c'était la terminaison d'un océan qui séparait l'Afrique et l'Inde, qui étaient au sud de cet océan, et l'Europe et l'Asie au nord. Donc, on était dans la terminaison occidentale de cet océan qui a été baptisé la Tétis. Il n'y avait pas le fleuve Aude n'existait pas, et les rivières, les anciennes rivières dans lesquelles on trouve nos ossements, parce qu'en fait on est dans des couches géologiques qui sont d'anciens lits de rivières et d'anciennes plaines d'inondations, ces rivières, ou ces fleuves plutôt, coulaient vers l'ouest. La Méditerranée n'en était pas ouverte, ça veut dire que la Corse et la Sardaigne, en gros, se situaient au large du littoral actuel du Roussillon.
0: Oui.
2: Et depuis les reliefs qu'il y avait à cet endroit-là, les rivières coulaient vers l'ouest, la mer arrivant, en gros le rivage était en Haute-Garonne, l'Ariège était couvert par un très grand delta, comme les deltas des fleuves actuels, hein, où on trouve aussi à certains endroits des restes de dinosaures, où dans l'avenir je suis sûr qu'on en trouvera, si on en cherche, beaucoup. Et voilà à peu près à quoi ressemblait la géographie. Le tout faisait partie d'une grande île, puisque l'Europe était un archipel. Le niveau des mers était élevé, bien plus élevé qu'aujourd'hui. Il n'y avait pas de glace au pôle, donc il y avait beaucoup, beaucoup d'eau. Enfin, le niveau des mers était très haut. Et l'île couvrait à peu près le massif armoricain, une partie du massif central, les futures Pyrénées et l'Espagne.
0: On va te donner la parole, Gabriel. Je sens que vous êtes en grande capacité de vulgariser. Donc, quand vous avez ouvert ce musée en 92, vous avez voulu l'ouvrir pour quel public? Un large public ou la communauté scientifique? Comment vous avez fait un choix?
2: Le choix immédiat, ça a été un très large public. C'est de vulgariser la science, mais que tout le monde puisse comprendre. C'est vraiment ça. C'est certainement pas un musée qui est fait uniquement pour des gens passionnés ou avec une culture scientifique. Non, le but, c'est que tout un chacun puisse s'y trouver, soit simplement du plaisir, hein, s'il se contente de regarder les dinosaures qui bougent, mais aussi plein de, idéalement, des informations, des connaissances nouvelles, et puis l'idée peut-être d'aller plus loin, de chercher ensuite, via son ordinateur ou son téléphone, davantage d'informations à partir des petites graines qu'on aura semées pendant sa visite.
0: Je te passe la parole, je t'assure.
1: Ah, mais t'inquiète.
0: Parce que 92, c'est juste avant Jurassic Park 93. Donc, qu'est-ce qui s'est passé après 93?
2: Alors, on pourrait dire, bien sûr, on pourrait dire que Spielberg, voyant le succès du musée des dinosaures, s'est dit, tiens, je vais faire un film sur les dinosaures. Bon, ce n'est pas vrai. Il avait déjà commencé avant que nous n'ouvrions. Nous ne savions pas du tout qu'il allait y avoir un film sur les dinosaures quand on a ouvert.
0: Et puis il se base sur les livres de Michael Crichton aussi.
2: Voilà, mais on était vraiment sûrement pas au courant. Et ben, il y a eu un engouement extraordinaire pour les dinosaures en 93. Oui, c'est vrai, il y a eu vraiment. C'était le seul endroit en France à peu près où on pouvait voir des dinosaures, le musée des dinosaures. Donc on a eu beaucoup de succès. Et puis ça a été le début 1993, Jurassic Park, de l'immense succès populaire qu'ont les dinosaures aujourd'hui encore. C'est vraiment devenu des objets de on peut dire de pop culture. Mais au-delà de ça, que vous ne pouvez pas entrer dans un magasin quel qu'il soit sans avoir une effigie de dinosaure quelque part, c'est-à-dire que ce soit sur un t-shirt dans un magasin de fringues, sur des chaussures dans un magasin de chaussures, sur des jouets évidemment dans tous les magasins de jouets, vous avez une quantité absolument invraisemblable d'objets sur lesquels il y a des dinosaures aujourd'hui. Et ça fait aussi partie des choses sur lesquelles on essaye de parler au musée, essayer de comprendre un peu pourquoi cet intérêt, pourquoi, alors on comprend l'intérêt des gens qui font du business avec ces dinosaures, mais pourquoi ça marche, pourquoi sommes-nous autant passionnés par ces éléments.
1: Une très bonne question.
0: Gabriel.
1: Hey, en fait, alors attends, moi j'avais 100 000 questions à te poser, donc je vais essayer de faire très vite. Est-ce que, donc tu es en train de dire que du coup, avant les années 90, il n'y avait pas la culture des dinosaures était beaucoup moins présente ?
2: Oui, bon, notamment en France. Bon, aux États-Unis, c'est un peu différent. Les États-Unis ont une passion pour les dinosaures depuis le début du XXe siècle et la découverte de Tyrannosaurus, à peu près, et l'épopée, mais c'est une autre histoire, on ne peut pas la raconter ici, l'épopée de la création des grands musées de la côte est des États-Unis, avec à la fin du XIXe et au début du XXe siècle, avec des milliardaires qui ont envoyé Carnegie. Des équipes, de Carnegie notamment, qui ont envoyé des équipes chercher des ossements, des squelettes de ces animaux fascinants dans le Far West. Mais en France, ça n'a pas tellement pris, hein, jusqu'à Jurassic Park. On rencontre quelques dinosaures à certains moments dans la pop culture, dans la presse, si vous voulez, notamment au moment où le Diplodocus arrive au Muséum de Paris en 1908, juin 1908. Ça fait, tiens, je crois que c'était le 16 juin, donc ça fait, c'est presque l'anniversaire. Diplodocus offert justement par Carnegie, le milliardaire américain, c'est un moulage bien sûr, il avait fait réaliser quelques moulages qu'il avait décidé d'offrir aux têtes couronnées de son temps, donc au roi d'Angleterre, au président de la République française, au Kaiser en Allemagne, et il a offert à ces gens qui considéraient comme ses égaux quand même, des squelettes de dinosaures qui portent son nom, c'est Diplodocus Carnegie, donc c'est le, il était dédié à lui-même. Bon, voilà. Bon, c'est pas lui qui avait inventé ce nom, hein, mais bon. Et donc au moment de, il y avait une très bonne campagne de marketing là, ce serait peut-être étudiable par tes étudiants,
0: ouais, c'est vrai,
2: Gabriel,
0: c'est vrai.
2: Parce que ils ont réussi à faire tout un événement en cours de l'année 1908 sur l'arrivée des caisses d'abord qui contenaient les ossements, puis sur le montage des ossements avec des photos dans les quotidiens de l'époque au printemps 1908, et puis finalement une inauguration en grande pompe le 15 ou le 16 juin, mais avec tout le Gotha de la Troisième République. Et il y avait le président de la République. C'est pas grave. Mais il y avait aussi le président du Conseil qui était Clémenceau. Il y avait tout le gratin, tous les gens qu'on connaît aujourd'hui dans la Troisième République étaient là et qui ont accueilli le dinosaure de Carnegie en remerciant Carnegie au nom de la République, etc.
0: Et au niveau des salles d'exposition, on a parlé donc de ce dinosaure venu de Chine, mais il y en a plein d'autres. Et puis il y a les fameuses animatroniques dont on a parlé, c'est-à-dire c'est des dinosaures, enfin c'est des marionnettes animées de dinosaures.
2: Oui, un animatronique, c'est un robot en fait, un robot. Donc un dinosaure animé qui bouge un peu et qui crie, mais c'est une des façons de, à mon sens...
0: On est sûr des cris hein,
2: On est sûr que c'est pas ça.
0: Oui.
2: on a notamment un tyrannosaure animé, un animatronique, qui rugit en fait. Or le rugissement, on sait que biologiquement, ça implique une forme d'osioïde particulier, pour que ça puisse vibrer et provoquer soit un ronronnement, un mugissement, qu'il n'y avait pas, a priori, chez les dinosaures. Donc il faut se souvenir que le tyrannosaure, il appartient quand même à un groupe de dinosaures très proche de l'origine des oiseaux. Donc, faut-il plutôt l'imaginer gazouillant ou roucoulant ?
1: Il ne faut pas le dire.
2: Peut-être pas. Mais en tout cas, il n'y a absolument aucune raison d'imaginer qu'il rugissait comme un fauve actuel. Ça, c'est très, très, très, très improbable.
0: Bon, c'est passionnant. Le temps, il file, là. C'est 11h53 bientôt. Donc, on fera la respiration musicale, mais en fait, on va la mettre en fin d'émission. On se quittera en musique. Donc, comment ça marche ? Il faut venir, il faut réserver, il faut... Si jamais on veut venir, bien sûr, au musée des dinosaures à Espiraza.
2: Alors non, il n'y a pas besoin de réserver. On peut réserver, on va sur notre joli site internet tout neuf et on peut acheter directement son billet. Mais on peut aussi se présenter tout simplement à l'accueil du musée. Il n'y a pas du tout d'obligation d'avoir réservé sa place en amont. Et puis en arrivant, quand c'est pendant les vacances, on pouvait aussi réserver des ateliers, puisqu'on a différents ateliers pédagogiques pour les enfants. Et on va aussi relancer là, cet été, quelques ateliers aussi pour les grands. Notamment des ateliers permettant de... des ateliers de faussaires, en fait, qui vont vous permettre de transformer une dent ou un os en plâtre, en plâtre ou en résine, en quelque chose qui ressemble comme deux gouttes d'eau. Vous ne ferez pas la différence à un véritable os. Donc on va faire aussi un petit atelier comme ça. Et puis cet été, vous pourrez aussi... certains jours, visiter le chantier de fouille.
0: Oui.
2: Et en réservant là, un petit peu à l'avance.
0: À Campagne-sur-Aude, c'est ça?
2: À Campagne-sur-Aude. Et peut-être même, on sera là, la possibilité de participer pour quelques personnes au chantier de fouille.
0: Alors, au niveau des découvertes que vous avez pu faire sur ces fouilles, il y a notamment l'Ampelosaurus, qui est un dinosaure qui a été découvert dans l'Aude, c'est ça, et qui maintenant est dans toute la littérature scientifique.
2: C'est ça, Ampelosaurus atacis, ça veut dire en grec et en latin le dinosaure du vignoble de l'Aude, atax en latin c'est le fleuve Aude. C'est le premier dinosaure qu'on a identifié, que j'ai décrit en 95, donc les ossements ont été découverts à Compagne-sur-Aude, sur le site de Bellevue, à Compagne-sur-Aude. Et c'est effectivement maintenant un dinosaure bien connu dans le monde scientifique et qui est souvent utilisé pour comparer avec telle ou telle autre espèce.
0: Et lui, c'était quoi, un herbivore ?
2: C'est un herbivore. C'est un herbivore d'assez taille moyenne pour sa famille, puisqu'il faisait douzaines de mètres de long, peut-être jusqu'à 15-16, mais ce n'est pas un énorme dinosaure.
0: Avant de laisser donc Gabriel terminer cette émission en beauté avec vous. Oui, allez-y.
2: Je voulais juste une petite précision, parce que ça, je l'avais oublié il y a un instant, c'était le président Falière. Il faut quand même lui rendre hommage, qui a reçu...
0: Armand Falière, non ?
2: Armand lui-même, oui. Il était originaire du Tarn-et-Garonne, je crois, d'ailleurs.
0: D'accord.
2: C'est lui qui a reçu en 1908
0: les os
2: du squelette Diplodocus. Du Diplodocus.
0: Et vous avez évoqué à un moment une équipe autour de vous. C'est combien en effet de personnes pour gérer l'aspect fouille et aussi bien sûr l'aspect musée ?
2: Alors sur la partie musée, pendant l'été, on avait quelques saisonniers en plus. On va être à 7-8 personnes.
0: Oui.
2: Pour faire tourner ça. L'aspect fouille, on est deux avec des bénévoles en plus de temps en temps. C'est plus ou moins prévu, mais il y a moins de monde en ce moment.
0: Gabriel.
1: Ça serait bien qu'on revienne avant de se laisser sur l'exclu mondial.
0: Je sais.
1: C'est pour ça, t'as vu, je bouillonne sur l'exclu mondial. Donc Jean, du coup, tu as une annonce à faire. T'es pas venu pour ça, hein.
2: Là,
1: c'est
2: non,
1: presque,
2: pas du tout,
1: c'est
2: pas
1: presque
2: du tout.
1: Un piège.
2: C'est ma langue à fourcher.
1: Donc là, si je comprends bien, on a un nouveau dinosaure qui n'est pas connu aujourd'hui.
2: C'est ça.
1: Qui a été découvert, qui est en train d'être découvert à Esperanza.
2: C'est ça. C'est d'accord. Ça. On a le squelette relativement complet. Je dirais complet, peut-être à 50-60%, ce qui est beaucoup pour un dinosaure, hein, je vais préciser, d'une espèce de dinosaure qui possède des caractères inconnus chez toutes les espèces, c'est-à-dire elles sont 1400, 1500, qui ont été décrites à ce jour. Donc, une nouvelle espèce qui va recevoir, donc, je parlais tout à l'heure du nom de genre et du nom d'espèce, qui va recevoir un nouveau nom de genre et un nouveau nom d'espèce. Si tout va bien, ça va se passer courant 2027, mais je ne manquerai pas de te faire savoir en amont de cette annonce.
1: Je vais suivre ça de très près.
0: Eh bien oui, ben oui. Et ça arrive encore souvent, des découvertes de cette ampleur, pas forcément dans l'Aude, je dirais au niveau mondial.
2: Dans l'Aude, ça fait, c'est surtout moi qui travaille dans l'Aude, donc je n'en avais pas fait depuis un moment. Au niveau mondial, on décrit entre 40 et 50 nouvelles espèces chaque année, depuis le début du 21e siècle. C'est un rythme élevé, mais il y a maintenant des équipes de recherche dans beaucoup de pays qui travaillent sur cette thématique des dinosaures. On trouve beaucoup plus de chercheurs, par exemple, en Thaïlande aujourd'hui qu'en France sur la thématique des dinosaures. C'est un peu curieux, mais c'est comme ça.
0: Gabriel.
1: Et du coup, pour être encore plus précis, combien on découvre de nouvelles espèces chaque année en France ?
2: Oh, en France, c'est une toutes les 5 ans, 6 ans.
1: D'accord, ok.
2: Ça en moyenne, je dis le chiffre un peu là comme
1: oui,
2: ça.
1: Oui, voilà, mais c'est pour donner l'idée un petit peu.
2: Ouais, quelque chose de cet ordre-là, quoi.
1: Ok.
0: On n'a pas donné l'adresse précise du musée d'Esperanza, mais il est facile à trouver.
2: Il est facile à trouver. Une fois que vous avez trouvé Esperanza, normalement, vous ne pouvez plus rater le musée des dinosaures.
1: Et, ouais, j'en profite pour dire que pour ceux qui veulent plus d'informations, il y a juste à taper « musée des dinosaures » sur Google, où que vous soyez en France, et vous allez tomber sur le musée d'Esperanza qui arrivera en premier.
0: Jean Leleuf, donc le directeur du musée des dinosaures d'Esperanza, qui était notre invité à Gabriel et à moi donc sur Contact FM Occitanie dans Samedi et vous. Un homme passionné et passionnant. Je pense qu'on n'a pas du tout fait le tour de tout ce que vous proposez. 2500 mètres carrés, donc, ce musée des dinosaures à Esperanza. Pourquoi Esperanza ? Parce qu'il y a plein de dinosaures dans ce coin de France, la haute vallée de l'Aude, donc, qui est riche. Et vous pouvez venir peut-être porter de l'aide. Vous avez parlé de bénévoles, donc, campagne sur Aude, voilà, il y a peut-être. Si jamais vous avez du temps et que vous avez la passion, peut-être que vous pouvez venir à la rencontre de Jean Leleuf pour voir si vous pouvez venir aider. Ça, c'est toujours possible.
2: Ah, c'est toujours possible, tout à fait, oui.
0: On se quitte donc en musique avec Nougaro et son morceau Armstrong. Et tout de suite après, à midi, vous retrouvez bien sûr les informations locales sur Contact FM Occitanie. Et si vous nous écoutez donc bien en direct le samedi, ensuite vous allez retrouver Génération Xénon avec Laurent, c'est à 14h. Bonne fin de journée à tous et à toutes.
1: Et bon week-end.
0: Bon week-end, merci.
2: Merci à vous.
0: Et au revoir.

0: Bonjour, des premières victimes attribuées à la chaleur. Trois personnes âgées de 80 à 95 ans sont décédées hier en Gironde, probablement en raison des fortes chaleurs. C'est ce qu'a annoncé hier soir la préfète du département. La vigilance rouge canicule étendue à 49 départements aujourd'hui contre 35 hier, qui a été marqué par un pic à 42,2 degrés à Pissos dans les Landes. Ce lundi pourrait devenir la journée la plus chaude jamais mesurée en France, tout moins confondue, selon Météo France. Dans ce contexte, les piscines municipales de Marseille seront gratuites dès ce matin et pour toute la durée de la canicule, a annoncé la mairie. Une mesure similaire a également été prévue à Nantes avec un accès gratuit aux piscines et aux musées. La préfecture maritime de la Manche et de la mer du Nord a annoncé hier qu'un migrant avait été retrouvé mort samedi dans une embarcation clandestine qui tentait de rejoindre la côte britannique. Cette embarcation, qui n'avait formulé aucune demande de secours durant la traversée, a été prise en charge par les autorités britanniques. C'est à son bord qu'une personne retrouvée inconsciente a été déclarée décédée, et ce malgré les tentatives de réanimation. Plus de 224 000 personnes pourraient être concernées par une fuite de données au sein de la Fédération sportive de la police nationale. Cette dernière a annoncé avoir porté plainte. Enfin, la délégation iranienne a quitté hier le lieu où se tiennent des pourparlers avec les États-Unis en Suisse. Après un message jugé insultant de Donald Trump, un incident qui illustre les tensions entourant ces négociations déjà fragilisées par les hostilités au Liban. C'est la fin de ce flash, une très bonne journée à notre écoute.
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0: Bonjour, en football, l'Espagne a lancé enfin sa Coupe du Monde hier. Après un piteux 0 partout face au Cap-Vert lors de la première journée, les champions d'Europe en titre se sont rassurés en dynamitant l'Arabie Saoudite 4-0. De leur côté, la Belgique et l'Iran se sont neutralisés dans un match sans but. Les Diables Rouges peuvent regretter d'avoir terminé à 10 contre 11, tandis que les Iraniens, proches de marquer à 3 reprises, ont manqué de tranchant dans la demi-heure jouée en supériorité numérique. Basket, il faudra attendre mardi soir pour connaître le champion de France. En danger sur son parquet, Monaco a égalisé hier à 2 victoires partout dans la finale face au Paris Basketball. Les coéquipiers d'Eli Okobo, meilleur joueur de la saison régulière, l'ont emporté 96-84 face à des Parisiens dépassés. Tout se jouera donc lors d'un match décisif dans la capitale. Cyclisme, après avoir repris et distancé Lenny Martinez à la flamme rouge, Tadej Pogacar est allé chercher la victoire hier à l'occasion de la 5e et dernière étape du Tour de Suisse. Il valide un peu plus son succès au classement général. L'équipe de France d'escrime a su bien conclure les championnats d'Europe disputés à domicile. En effet, deux dernières médailles sont allées dans l'escarcelle tricolore lors des finales de l'épée par équipe féminine, puis du fleuret par équipe masculin. Opposé à l'Ukraine, les Bleus ont su avoir le dernier mot au terme d'une finale d'abord indécise. Tennis, Francis Tiafoe tient son premier titre en 2026 après avoir échoué en finale du tournoi ATP d'Acapulco en février dernier. L'Américain a pu ajouter celui de Hall à son palmarès hier. Pour cela, il a pris le meilleur sur son compatriote Taylor Fritz à l'occasion de la finale. Le 26e mondial ajoute une 4e ligne à son palmarès après 5 échecs en finale. Un titre qui va lui permettre de retrouver le top 20 au classement dès ce lundi, de faire le plein de confiance avant Wimbledon. Voilà, c'est la fin de ce Flash Sport. Une très bonne journée à toutes et à tous.
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2: Bonjour à tous et à toutes. Total Festum, feu de la Saint-Jean, c'est à Gruissan, place Général Gibert, le 23 juin. À 14h30, promenade patrimoniale Gruissan au 19e siècle, animée par Marie-France Hurtado. 17h, jeux traditionnels et ateliers pour enfants. À 20h30, c'est une veille occitane qui vous sera proposée avec grillade partagée et bodega. Danse guidée par Yves Séguier, maître de danse. À 22h30, spectacle de feu par la compagnie 64 degrés. Saison musicale à l'auditorium Musée du Piano à Limoux. Duo Gibanov, c'est le 25 juin à 18h30. Au programme Vivaldi, Piazzolla et bien d'autres. Les 26 et 27 juin à 18h30, Fiesta Ibandas est de retour à Coursan. Deux soirées de fête.

0: les marchés de producteurs de pays valorisent pleinement le territoire audois. À cette occasion, vous découvrirez une large gamme de produits viticoles et agricoles, vins, miel, fromages, charcuteries, légumes. C'est un marché proposé par l'association Bienvenue à la ferme, la ville de Carcassonne et la Chambre d'agriculture de l'Aude. La fête du sel, c'est à Gruissan le 3 juillet à 19h. Gruissan célèbre son précieux or blanc. Entre tradition et convivialité, la fête du sel est une invitation à découvrir le savoir-faire des sauniers, ces magiciens de la mer qui transforment l'eau en cristaux scintillants. Laurent Gérard se met à table à Carcassonne, à la cité médiévale, théâtre Jean Deschamps, le 4 juillet à 21h30. Avec sa plume affûtée, son humour irrésistible et ses imitations cultes, Laurent Gérard est de retour au Festival de Carcassonne, prêt à se mettre à table. Quand Laurent Gérard passe à table, on sait d'avance que ce sera mitonné, certains ne manqueront pas d'être bien assaisonnés, quand d'autres seront servis aux petits oignons. Nouvelle carte et plat signature, il y en aura pour tous les goûts, politique, chanson, télévision et cinéma. Toutes ces cibles passeront à la casserole, même les véganes. Les vendanges, impression romantique à Carcassonne, c'est le 4 juillet à 11h à l'église Saint-Vincent. Impression romantique avec Guillaume Gionta de Montpellier, œuvre de Brahms, Saint-Saëns, Franck, Vierne. Chaque samedi de l'été, l'association Orgambastie de Saint-Louis et Barbacane propose à l'église Saint-Vincent des concerts d'orgue dans le cadre des vendanges. Le collectif emblématique de la scène rock française Tête Raide fera escale au Festival de Carcassonne le lundi 13 juillet à 20h30. L'illusion conjugale d'Éric Assous par le théâtre du Triangle, c'est le dimanche 12 juillet à 21h30 à la mairie Hôtel de Roland. Après plusieurs années d'un mariage que l'on croyait sans nuages, Jeanne et Maxime décident de se livrer à un exercice aussi périlleux que tentant. Se dire toute la vérité sur leurs petits écarts, mais dans le couple, les aveux sont rarement sans conséquences. Avec l'arrivée d'un troisième personnage, peut-être amant, peut-être révélateur, les certitudes vacillent et les cartes sont sans cesse rabattues. Entre confidence, quiproquo, jalousie, rebondissement, chacun tente de préserver son équilibre ou ce qu'il en reste. Récompensée par 4 Molières lors de sa création, cette pièce est un véritable bijou d'intelligence, de charme et de drôlerie. Les flâneries nocturnes de la Trivale reviennent cet été à Carcassonne. Tous les jeudis du 16 juillet au 13 août, de 18h à 23h, la rue Trivale se transforme en un véritable lieu de fête et de rencontre entre le Pont Vieux et la cité médiévale. Venez vivre l'ambiance unique des soirées d'été, flâner au cœur d'un quartier authentique et animé, découvrez les créations artisanales, les boutiques locales et les terrasses gourmandes. Merci de votre attention, c'était votre agenda sur Contact FM Occitanie.
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1: Aujourd'hui, on parle nature et résilience dans l'Aude. Pour mieux comprendre comment la vie reprend après les incendies, on s'intéresse aussi à ceux qui œuvrent au quotidien pour préserver notre environnement. Pour en savoir plus, je reçois aujourd'hui Benjamin Gilbert, chargé de mission Flore et Habitat Naturel à la Fédération Eau-de-Claire. Benjamin Gilbert, bonjour.
2: Bonjour.
1: Pour commencer, pouvez-vous nous présenter la Fédération Eau-de-Claire et ses missions ?
2: Écoutez, la Fédération Eau-de-Claire, c'est une association naturaliste

0: importante qui donc va jouer en fait sur l'hétérogénéité des milieux. Et on a aussi des géologies très marquées entre le calcaire, des corbières, la montagne noire qui est plus siliceuse. On est sur un département assez riche et ce qui fait que nos missions naturalistes le sont tout autant.
1: Vous travaillez spécifiquement sur la flore et les habitats naturels. En quoi consiste votre rôle ?
0: Mon travail à la Fédération de Clare, il est plutôt effectivement sur la flore et les habitats naturels. Donc je suis botaniste, j'ai un regard sur la végétation indigène en fait qui pousse sur notre territoire. Donc je vais m'intéresser en fait à cette flore-là, à savoir comment aussi cette flore est organisée en communauté. En fait, on va parler parfois de communauté végétale et c'est ce qui aussi me donne des indications sur la typologie des habitats naturels. Voilà.
1: Alors, vous allez animer une sortie à Fonjoncouze dans le cadre du programme de découverte des espaces naturels sensibles. C'est le 1er mai de 14h à 17h. Qu'est-ce que le public va pouvoir observer concrètement ?
0: Alors, écoutez, pour l'animation à Fonjoncouze, donc on va aller sur un domaine qui appartient au département. C'est une propriété départementale. C'est le domaine de la Mugue. Et c'est un secteur donc qui a été fortement touché par les incendies en 2025. Hein. C'est-à-dire que cette année, en 2026, on s'est rendu dans quelques zones incendiées pour regarder un petit peu comment le milieu cicatrise. Et dans le domaine de la Mugue, on est quand même sur un secteur qui a été fortement impacté. Qu'est-ce qu'on va observer ? En fait, c'est tout simple. C'est-à-dire que nous, on y va très régulièrement en ce moment pour savoir comment le milieu cicatrise par la flore notamment, puisqu'il existe plusieurs groupes de plantes. Hein. On a les algues, les mousses, on a les plantes vasculaires, celles qu'on connaît, les plantes à fleurs. Mmh. Et comment, en fait, cette végétation revient après des impacts forts comme les incendies, c'est ce qui nous intéresse et c'est ce que nous allons voir en public au 1er mai. C'est pourquoi, en ce moment, mars et avril, on s'y rend très souvent et on essaye de faire des inventaires flore en tout genre, mais on a même aussi découvert des groupes particuliers que sont les champignons. On se rend compte que les champignons c'est un groupe assez méconnu qui pourtant est très bio-indicateur de l'état du milieu en fait. Nous avons découvert un nouveau champignon qui s'appelle Anthracobia melaloma, qui est un champignon carbonicole. Il est documenté comme tel et qui donc donne des indications importantes sur le support en fait sur lequel ce champignon va croître en fait. Et donc voilà, on va s'intéresser à la végétation, que ce soit sur la diversité des espèces, mais aussi sur comment cette végétation recolonise par strates. Est-ce qu'on va être sur des plantes herbacées, des plantes à bulbes? Est-ce qu'on va aller rapidement sur une végétation arbustive, arborée? Comment tout ça se passe? C'est une question assez intéressante sur laquelle on travaille aujourd'hui. Et donc, on propose le 1er mai d'accompagner le grand public sur ce site-là pour faire un petit compte-rendu, disons, de nos premières observations, même si nos travaux sont en cours.
1: Cette sortie, c'est un parcours. Est-ce qu'il est accessible à tous ?
0: Alors, écoutez, ce que nous proposons, c'est donc un rendez-vous à la commune de Fonjoncouze pour faciliter le point de rendez-vous. Oui. Ce qu'on compte faire, c'est de prendre quelques véhicules pour covoiturer et aller se rendre sur le devant du site de la Mugue. Cette animation est accessible, mais néanmoins son accès, la Mugue, c'est un plateau en fait un peu élevé. Et depuis le site où on se gare, il y a quand même une petite montée à faire. Donc je dirais pas que c'est accessible PMR en tout cas. Pour participer à cette animation du 1er mai, vous pouvez vous inscrire. Vous avez la possibilité d'aller sur le site internet www.audeclaire.org sur lequel vous avez une page de contact. Vous allez y trouver le numéro de téléphone ou bien même une adresse mail pour vous inscrire selon les moyens qui vous conviennent. Cette animation, elle s'inscrit dans un programme départemental qui est le programme Ensemble. Ensemble pour ENS, qui veut dire Espace Naturel Sensible Ensemble. Et c'est un programme qui est complètement gratuit, accessible à tous. Vous avez un programme qui est accessible sur le site du département. Et donc n'hésitez pas à venir comme vous le voulez.
1: Benjamin Gilbert, je vous remercie pour toutes ces informations. Je rappelle que vous êtes chargé de...

0: mission à la Fédération Eau de Claire. Merci à vous.
1: Merci beaucoup. Au revoir.
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Bonjour, nous n'avons pas de certitude sur le jour où les températures vont baisser, a déclaré la ministre de la Santé Stéphanie Rist, alors que 49 départements sont en vigilance rouge, 40 autres en vigilance orange à la canicule. Des températures de près de 40 degrés devraient être relevées dans plusieurs villes de France en ce début de semaine. Par ailleurs, sachez que 13 personnes sont mortes par noyade en France depuis samedi soir, selon le porte-parole de la sécurité civile. Les députés s'apprêtent à entamer cet après-midi l'examen en troisième lecture de la proposition de loi sur l'aide à mourir. Ce texte sensible qui pourrait être définitivement adopté le 15 juillet a jusqu'ici été soutenu par une majorité d'élus à l'Assemblée nationale, mais certains sont toujours indécis et pourraient changer d'avis. Après 20 ans de procédure judiciaire, la Cour d'appel de Paris se prononce lundi sur la réouverture ou non de l'enquête pénale dans le scandale sanitaire du chlordécone, un pesticide utilisé aux Antilles en dépit des alertes sur sa nocivité. Il peut rester dans les sols jusqu'à 600 ans. Plus de 90% de la population adulte en Guadeloupe et en Martinique est contaminée selon l'Agence nationale de sécurité sanitaire, l'ANSES. Le non-lieu prononcé en 2023 par deux juges d'instruction parisienne avait suscité une colère toujours vive aux Antilles. Les quatre aéroports de Moscou ont été brièvement fermés ce matin après la destruction de 59 drones ukrainiens en 1h30, qui a fait intensifier dernièrement ses attaques contre la Russie qui bombarde de son côté quotidiennement son voisin depuis le début de la guerre en février 2022. La première session de pourparlers entre l'Iran et les États-Unis s'est achevée sur des avancées. Les négociateurs se sont accordés sur des mécanismes pour cesser les affrontements au Liban et sécuriser le détroit d'Hormuz. C'est la fin de ce flash, une très bonne journée à notre écoute.

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2: Bonjour à tous et à toutes. Total Festum, feu de la Saint-Jean, c'est à Gruissant, place Général Gibert, le 23 juin. À 14h30, promenade patrimoniale Gruissant au 19e siècle, animée par Marie-France Hurtado. 17h, jeux traditionnels et ateliers pour enfants. À 20h30, c'est une veille occitane qui vous sera proposée avec riades partagées et bodega. Danse guidée par Yves Séguier, maître de danse. À 22h30, spectacle de feu par la compagnie 64 degrés. Saison musicale à l'auditorium Musée du Piano à Limoux, duo Gibanov, c'est le 25 juin à 18h30. Au programme Vivaldi, Piazzolla et bien d'autres. Les 26 et 27 juin à 18h30, Fiesta Ibandas est de retour à Coursan. Deux soirées de fête de bandas et de concerts en plein air sur la place Taillade, l'entrée est libre. Marché des producteurs de pays à Carcassonne, c'est à la cité médiévale, place du Prado, les 26 et 27 juin de 9h à 18h. Venez à la rencontre des producteurs au doigt et partagez leur passion et savoir-faire. 100% fermier, les marchés de producteurs de pays garantissent des produits en direct du producteur au consommateur avec en prime la convivialité et l'échange. 100% local, réservé exclusivement aux producteurs fermiers ou artisans, les marchés de producteurs de pays valorisent pleinement le territoire audois. À cette occasion, vous découvrirez une large gamme de produits viticoles et agricoles, vins, miel, fromage, charcuterie, légumes. C'est un marché proposé par l'association Bienvenue à la ferme, la ville de Carcassonne et la Chambre d'agriculture de l'Aude. La fête du sel, c'est à Gruissant le 3 juillet à 19h. Gruissant célèbre son précieux or blanc. Entre tradition et convivialité, la fête du sel est une invitation à découvrir le savoir-faire des sauniers, ces magiciens de la mer qui transforment l'eau en cristaux scintillants. Laurent Gérard se met à table à Carcassonne, à la cité médiévale, théâtre Jean Deschamps, le 4 juillet à 21h30. Avec sa plume affûtée, son humour irrésistible et ses imitations cultes, Laurent Gérard est de retour au Festival de Carcassonne, prêt à se mettre à table. Quand Laurent Gérard passe à table, on sait d'avance que ce sera mitonné, certains ne manqueront pas d'être bien assaisonnés, quand d'autres seront servis aux petits oignons. Nouvelle carte et plat signature, il y en aura pour tous les goûts. Politique, chanson, télévision et cinéma, toutes ces cibles passeront à la casserole, même les véganes. Les vendanges, impression romantique à Carcassonne, c'est le 4 juillet à 11h à l'église Saint-Vincent. Impression romantique avec Guillaume Gionta de Montpellier, œuvre de Brahms, Saint-Saëns, Franck, Vierne. Chaque samedi de l'été, l'association Organ Bastille de Saint-Louis et Barbacane propose à l'église Saint-Vincent des concerts d'orgue dans le cadre des vendanges. Le collectif emblématique de la scène rock française Tête Raide fera escale au Festival de Carcassonne le lundi 13 juillet à 20h30. L'illusion conjugale d'Éric Assous par le théâtre du Triangle, c'est le dimanche 12 juillet à 21h30 à la mairie Hôtel de Roland. Après plusieurs années d'un mariage que l'on croyait sans nuages, Jeanne et Maxime décident de se livrer à un exercice aussi périlleux que tentant. Se dire toute la vérité sur leurs petits écarts, mais dans le couple, les aveux sont rarement sans conséquences. Avec l'arrivée d'un troisième personnage, peut-être amant, peut-être révélateur, les certitudes vacillent et les cartes sont sans cesse rabattues. Entre confidences, quiproquos, jalousie, rebondissements, chacun tente de préserver son équilibre ou ce qu'il en reste. Récompensée par 4 Molières lors de sa création, cette pièce est un véritable bijou d'intelligence, de charme et de drôlerie. Les flâneries nocturnes de la Trivale reviennent cet été à Carcassonne. Tous les jeudis du 16 juillet au 13 août, de 18h à 23h, la rue Trivale se transforme en un véritable lieu de fête et de rencontre entre le Pont Vieux et la cité médiévale. Venez vivre l'ambiance unique des soirées d'été, flâner au cœur d'un quartier authentique et animé, découvrez les créations artisanales, les boutiques locales et les terrasses gourmandes. Merci de votre attention, c'était votre agenda sur Contact FM Occitanie.
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2: Bonjour à tous et à toutes. Total Festum, feu de la Saint-Jean, c'est à Gruissant, place Général Gibert, le 23 juin. À 14h30, promenade patrimoniale Gruissant au 19e siècle, animée par Marie-France Hurtado. 17h, jeux traditionnels et ateliers pour enfants. À 20h30, c'est une veille occitane qui vous sera proposée avec grillades partagées et bodega. Danse guidée par Yves Séguier, maître de danse. À 22h30, spectacle de feu par la compagnie 64 degrés. Saison musicale à l'auditorium Musée du piano à Limoux, duo Gibanov, c'est le 25 juin à 18h30. Au programme Vivaldi, Piazzolla et bien d'autres. Les 26 et 27 juin à 18h30, Fiesta Ibandas est de retour à Coursan. Deux soirées de fêtes de bandas et de concerts en plein air sur la place Taillade. L'entrée est libre. Marché des producteurs de pays à Carcassonne, c'est à la cité médiévale, place du Prado, les 26 et 27 juin de 9h à 18h. Venez à la rencontre des producteurs au doigt et partagez leur passion et savoir-faire. 100% fermier, les marchés de producteurs de pays garantissent des produits en direct du producteur au consommateur avec en prime la convivialité et l'échange. 100% local, réservé exclusivement aux producteurs fermiers ou artisans, les marchés de producteurs de pays valorisent pleinement le territoire audois. À cette occasion, vous découvrirez une large gamme de produits viticoles et agricoles, vins, miel, fromage, charcuterie, légumes. C'est un marché proposé par l'association Bienvenue à la ferme, la ville de Carcassonne et la Chambre d'agriculture de l'Aude. La fête du sel, c'est à Gruissant le 3 juillet à 19h. Gruissant célèbre son précieux or blanc. Entre tradition et convivialité, la fête du sel est une invitation à découvrir le savoir-faire des sauniers, ces magiciens de la mer qui transforment l'eau en cristaux scintillants. Laurent Gérard se met à table à Carcassonne, à la cité médiévale, théâtre Jean Deschamps, le 4 juillet à 21h30. Avec sa plume affûtée, son humour irrésistible et ses imitations cultes, Laurent Gérard est de retour au Festival de Carcassonne, prêt à se mettre à table. Quand Laurent Gérard passe à table, on sait d'avance que ce sera mitonné, certains ne manqueront pas d'être bien assaisonnés, quand d'autres seront servis aux petits oignons. Nouvelle carte et plat signature, il y en aura pour tous les goûts, politique, chanson, télévision et cinéma. Toutes ces cibles passeront à la casserole, même les véganes. Les vendanges, impression romantique à Carcassonne, c'est le 4 juillet à 11h à l'église Saint-Vincent. Impression romantique avec Guillaume Gionta de Montpellier, œuvre de Brahms, Saint-Saëns, Franck, Vierne. Chaque samedi de l'été, l'association Organ Bastille de Saint-Louis et Barbacane propose à l'église Saint-Vincent des concerts d'orgue dans le cadre des vendanges. Le collectif emblématique de la scène rock française Tête Raide fera escale au Festival de Carcassonne le lundi 13 juillet à 20h30. L'illusion conjugale d'Éric Assous par le Théâtre du Triangle, c'est le dimanche 12 juillet à 21h30 à la mairie Hôtel de Roland. Après plusieurs années d'un mariage que l'on croyait sans nuages, Jeanne et Maxime décident de se livrer à un exercice aussi périlleux que tentant. Se dire toute la vérité sur leurs petits écarts, mais dans le couple, les aveux sont rarement sans conséquences. Avec l'arrivée d'un troisième personnage, peut-être amant, peut-être révélateur, les certitudes vacillent et les cartes sont sans cesse rabattues. Entre confidences, quiproquos, jalousie, rebondissements, chacun tente de préserver son équilibre ou ce qu'il en reste. Récompensée par 4 Molières lors de sa création, cette pièce est un véritable bijou d'intelligence, de charme et de drôlerie. Les flâneries nocturnes de la Trival reviennent cet été à Carcassonne. Tous les jeudis du 16 juillet au 13 août, de 18h à 23h, la rue Trival se transforme en un véritable lieu de fête et de rencontre entre le Pont Vieux et la cité médiévale. Venez vivre l'ambiance unique des soirées d'été, flâner au cœur d'un quartier authentique et animé, découvrez les créations artisanales, les boutiques locales et les terrasses gourmandes. Merci de votre attention, c'était votre agenda sur Contact FM Occitanie.
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Bonjour, nous n'avons pas de certitude sur le jour où les températures vont baisser, a déclaré la ministre de la Santé Stéphanie Rist, alors que 49 départements sont en vigilance rouge, 40 autres en vigilance orange à la canicule. Des températures de près de 40 degrés devraient être relevées dans plusieurs villes de France en ce début de semaine. Par ailleurs, sachez que 13 personnes sont mortes par noyade en France depuis samedi soir, selon le porte-parole de la sécurité civile. Les députés s'apprêtent à entamer cet après-midi l'examen en troisième lecture de la proposition de loi sur l'aide à mourir. Ce texte sensible qui pourrait être définitivement adopté le 15 juillet a jusqu'ici été soutenu par une majorité d'élus à l'Assemblée nationale, mais certains sont toujours indécis et pourraient changer d'avis. Après 20 ans de procédure judiciaire, la Cour d'appel de Paris se prononce ce lundi sur la réouverture ou non de l'enquête pénale dans le scandale sanitaire du chlordécone, un pesticide utilisé aux Antilles en dépit des alertes sur sa nocivité. Il peut rester dans les sols jusqu'à 600 ans. Plus de 90% de la population adulte en Guadeloupe et en Martinique est contaminée selon l'Agence Nationale de Sécurité Sanitaire, l'ANSES. Le non-lieu prononcé en 2023 par deux juges d'instruction parisienne avait suscité une colère toujours vive aux Antilles. Les quatre aéroports de Moscou ont été brièvement fermés ce matin après la destruction de 59 drones ukrainiens en 1h30, qui a fait intensifier dernièrement ses attaques contre la Russie qui bombarde de son côté quotidiennement son voisin depuis le début de la guerre en février 2022. La première session de pourparlers entre l'Iran et les États-Unis s'est achevée sur des avancées. Les négociateurs se sont accordés sur des mécanismes pour cesser les affrontements au Liban et sécuriser le détroit d'Ormuz. C'est la fin de ce flash, une très bonne journée à notre écoute.

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1: Bonjour à tous et à toutes. Voici les idées sorties dans le département de l'Aude. Total Festum, feu de la Saint-Jean, c'est à Gruissant, place Général Gibert, le 23 juin. À 14h30, promenade patrimoniale Gruissant au 19e siècle, animée par Marie-France Hurtado. 17h, jeux traditionnels et ateliers pour enfants. À 20h30, c'est une veille occitane qui vous sera proposée avec grillades partagées et bodega. Danse guidée par Yves Séguier, maître de danse. À 22h30, spectacle de feu par la compagnie 64 degrés. Saison musicale à l'auditorium Musée du Piano à Limoux, duo Gibanov, c'est le 25 juin à 18h30. Au programme Vivaldi, Piazzolla et bien d'autres. Les 26 et 27 juin à 18h30, Fiesta y Bandas est de retour à Coursan. Deux soirées de fête de bandas et de concerts en plein air sur la place Taillade. L'entrée est libre. Marché des producteurs de pays à Carcassonne, c'est à la Cité médiévale, place du Prado, les 26 et 27 juin de 9h à 18h. Venez à la rencontre des producteurs au doigt et partagez leur passion et savoir-faire. 100% fermier, les marchés de producteurs de pays garantissent des produits indirects du producteur au consommateur avec en prime la convivialité et l'échange. 100% local, réservé exclusivement aux producteurs fermiers ou artisans, les marchés de producteurs de pays valorisent pleinement le territoire audois. À cette occasion, vous découvrirez une large gamme de produits viticoles et agricoles, vins, miel, fromage, charcuterie, légumes. C'est un marché proposé par l'association Bienvenue à la ferme, la ville de Carcassonne et la Chambre d'agriculture de l'Aude. La fête du sel, c'est à Gruissant le 3 juillet à 19h. Gruissant célèbre son précieux or blanc. Entre tradition et convivialité, la fête du sel est une invitation à découvrir le savoir-faire des sauniers, ces magiciennes de la mer qui transforment l'eau en cristaux scintillants. Laurent Girard se met à table à Carcassonne, à la Cité médiévale, théâtre Jean Deschamps, le 4 juillet à 21h30. Avec sa plume affûtée, son humour irrésistible et ses imitations cultes, Laurent Girard est de retour au Festival de Carcassonne, prêt à se mettre à table. Quand Laurent Girard passe à table, on sait d'avance que ce sera mitonné, certains ne manqueront pas d'être bien assaisonnés, quand d'autres seront servis aux petits oignons. Nouvelles cartes et plats signatures, il y en aura pour tous les goûts. Politique, chansons, télévision et cinéma, toutes ces cibles passeront à la casserole, même les véganes. Les vendanges, impressions romantiques à Carcassonne, c'est le 4 juillet à 11h à l'église Saint-Vincent. Impressions romantiques avec Guillaume Gionta de Montpellier, œuvre de Brahms, Saint-Saëns, Franck, Vierne. Chaque samedi de l'été, l'association Organ Bastide Saint-Louis et Barbacane propose à l'église Saint-Vincent des concerts d'orgue dans le cadre des vendanges. Le collectif emblématique de la scène rock française Tête Raide fera escale au Festival de Carcassonne le lundi 13 juillet à 20h30. L'illusion conjugale d'Éric Assous par le théâtre du Triangle, c'est le dimanche 12 juillet à 21h30 à la mairie Hôtel de Roland. Après plusieurs années d'un mariage que l'on croyait sans nuages, Jeanne et Maxime décident de se livrer à un exercice aussi périlleux que tentant. Se dire toute la vérité sur leurs petits écarts, mais dans le couple, les aveux sont rarement sans conséquences. Avec l'arrivée d'un troisième personnage, peut-être amant, peut-être révélateur, les certitudes vacillent et les cartes sont sans cesse rabattues. Entre confidence, quiproquo, jalousie, rebondissement, chacun tente de préserver son équilibre ou ce qu'il en reste. Récompensée par 4 Molières lors de sa création, cette pièce est un véritable bijou d'intelligence, de charme et de drôlerie. Les flâneries nocturnes de la Trivale reviennent cet été à Carcassonne. Tous les jeudis du 16 juillet au 13 août, de 18h à 23h, la rue Trivale se transforme en un véritable lieu de fête et de rencontre entre le Pont Vieux et la cité médiévale. Venez vivre l'ambiance unique des soirées d'été, flâner au cœur d'un quartier authentique et animé, découvrez les créations artisanales et les boutiques locales et les terrasses gourmandes. Merci de votre attention. Retour en musique sur Contact FM Occitanie.
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1: Bonjour à tous et à toutes, voici les idées sorties dans le département de l'Aude. Total Festum, feu de la Saint-Jean, c'est à Gruissant, place Général Gilbert, le 23 juin. À 14h30, promenade patrimoniale Gruissant au 19e siècle, animée par Marie-France Hurtado. 17h, jeux traditionnels et ateliers pour enfants. À 20h30, c'est une veille occitane qui vous sera proposée avec grillade partagée et bodega. Danse guidée par Yves Séguier, maître de danse. À 22h30, spectacle de feu par la compagnie 64 degrés. Saison musicale à l'auditorium Musée du piano à Limoux, duo Gibanov, c'est le 25 juin à 18h30. Au programme Vivaldi, Piazzolla et bien d'autres. Les 26 et 27 juin, à 18h30, Fiesta y Bandas est de retour à Coursan. Deux soirées de fête de bandas et de concerts en plein air sur la place Taillade. L'entrée est libre. Marché des producteurs de pays à Carcassonne, c'est à la cité médiévale, place du Prado, les 26 et 27 juin, de 9h à 18h. Venez à la rencontre des producteurs au doigt et partagez leur passion et savoir-faire. 100% fermier, les marchés de producteurs de pays garantissent des produits indirects du producteur au consommateur avec en prime la convivialité et l'échange. 100% local, réservé exclusivement aux producteurs fermiers ou artisans, les marchés de producteurs de pays valorisent pleinement le territoire audois. À cette occasion, vous découvrirez une large gamme de produits viticoles et agricoles, vins, miel, fromage, charcuterie, légumes. C'est un marché proposé par l'association Bienvenue à la ferme, la ville de Carcassonne et la Chambre d'agriculture de l'Aude. La fête du sel, c'est à Gruissant le 3 juillet à 19h. Gruissant célèbre son précieux or blanc. Entre tradition et convivialité, la fête du sel est une invitation à découvrir le savoir-faire des sauniers, ces magiciens de la mer qui transforment l'eau en cristaux scintillants. Laurent Gérard se met à table à Carcassonne, à la cité médiévale, théâtre Jean Deschamps, le 4 juillet à 21h30. Avec sa plume affûtée, son humour irrésistible et ses imitations cultes, Laurent Gérard est de retour au Festival de Carcassonne, prêt à se mettre à table. Quand Laurent Gérard passe à table, on sait d'avance que ce sera mitonné, certains ne manqueront pas d'être bien assaisonnés, quand d'autres seront servis aux petits oignons. Nouvelle carte et plat signature, il y en aura pour tous les goûts. Politique, chanson, télévision et cinéma, toutes ces cibles passeront à la casserole, même les véganes. Les vendanges, impression romantique à Carcassonne, c'est le 4 juillet à 11h à l'église Saint-Vincent. Impression romantique avec Guillaume Gionta de Montpellier, œuvre de Brahms, Saint-Saëns, Franck, Vierne. Chaque samedi de l'été, l'association Organ Bastille de Saint-Louis et Barbacane propose à l'église Saint-Vincent des concerts d'orgue dans le cadre des vendanges. Le collectif emblématique de la scène rock française Tête Raide fera escale au Festival de Carcassonne le lundi 13 juillet à 20h30. L'illusion conjugale d'Éric Assous par le Théâtre du Triangle, c'est le dimanche 12 juillet à 21h30 à la mairie Hôtel de Roland. Après plusieurs années d'un mariage que l'on croyait sans nuages, Jeanne et Maxime décident de se livrer à un exercice aussi périlleux que tentant. Se dire toute la vérité sur leurs petits écarts, mais dans le couple, les aveux sont rarement sans conséquences. Avec l'arrivée d'un troisième personnage, peut-être amant, peut-être révélateur, les certitudes vacillent et les cartes sont sans cesse rabattues. Entre confidences, quiproquos, jalousie, rebondissements, chacun tente de préserver son équilibre ou ce qu'il en reste. Récompensée par 4 Molières lors de sa création, cette pièce est un véritable bijou d'intelligence, de charme et de drôlerie. Les flâneries nocturnes de la Trivale reviennent cet été à Carcassonne. Tous les jeudis du 16 juillet au 13 août, de 18h à 23h, la rue Trivale se transforme en un véritable lieu de fête et de rencontre entre le Pont Vieux et la cité médiévale. Venez vivre l'ambiance unique des soirées d'été, flâner au cœur d'un quartier authentique et animé, Découvrez les créations artisanales et les boutiques locales et les terrasses gourmandes. Merci de votre attention. Retour en musique sur Contact FM Occitanie.
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0: Bonsoir. Selon le ministre de l'Éducation nationale, 1352 écoles ou établissements scolaires étaient fermés aujourd'hui, essentiellement des écoles. 4442 ont procédé à des aménagements au regard des fortes chaleurs. Concernant les oraux des examens qui se déroulent aujourd'hui et demain, 5233 candidats ont été reconvoqués en matinée, soit cette semaine, soit en début de semaine prochaine. C'est ce qu'a indiqué Édouard Geffray lors d'un point presse. Après 20 ans de procédure judiciaire, la Cour d'appel de Paris a confirmé aujourd'hui le non-lieu dans le scandale sanitaire du chlordécone, pesticide utilisé aux Antilles en dépit des alertes sur sa nocivité. Une décision qui ferme la porte à la réouverture d'une enquête pénale. Le pré-rapport d'inspection commandé par le gouvernement après le scandale de l'affaire Liana est en ligne. Dans ce dossier, la chaîne de protection a failli, assure le Premier ministre sur X, qui confirme que son gouvernement va proposer que les violeurs en série de mineurs puissent être condamnés à la réclusion criminelle à perpétuité. Par ailleurs, depuis le réexamen qui est toujours en cours des 70 000 plaintes ordonnées par Gérald Darmanin, 134 personnes ont déjà été placées en détention provisoire. L'Iran accepte d'inviter à nouveau des inspecteurs de l'Agence internationale de l'énergie atomique, l'AIEA, sur son territoire. C'est ce qu'a annoncé le vice-président américain Jed Vance. Un premier pas vers la dénucléarisation définitive, c'est-à-dire l'arrêt définitif du programme d'armement nucléaire iranien. Selon lui, l'accord signé la semaine dernière entre l'Iran et les États-Unis prévoit la dilution des stocks d'uranium iranien, rappelons-le, sous supervision de l'AIEA. C'est la fin de ce flash, une bonne fin de journée à notre écoute.
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0: Bonjour, en football, l'Espagne a lancé enfin sa Coupe du Monde hier. Après un piteux 0 partout face au Cap-Vert lors de la première journée, les champions d'Europe en titre se sont rassurés en dynamitant l'Arabie Saoudite 4-0. De leur côté, la Belgique et l'Iran se sont neutralisés dans un match sans but. Les Diables Rouges peuvent regretter d'avoir terminé à 10 contre 11, tandis que les Iraniens, proches de marquer à 3 reprises, ont manqué de tranchant dans la demi-heure jouée en supériorité numérique. Basket, et il faudra attendre mardi soir pour connaître le champion de France. En danger sur son parquet, Monaco a égalisé hier à 2 victoires partout dans la finale face au Paris Basketball. Les coéquipiers d'Eli Okobo, meilleur joueur de la saison régulière, l'ont emporté 96-84 face à des Parisiens dépassés. Tout se jouera donc lors d'un match décisif dans la capitale. Cyclisme, après avoir repris et distancé Lenny Martinez à la flamme rouge, Tadej Pogacar est allé chercher la victoire hier à l'occasion de la 5e et dernière étape du Tour de Suisse. Il valide un peu plus son succès au classement général. L'équipe de France d'escrime a su bien conclure les championnats d'Europe disputés à domicile. En effet, deux dernières médailles sont allées dans l'escarcelle tricolore lors des finales de l'épée par équipe féminine, puis du fleuret par équipe masculin. Opposé à l'Ukraine, les Bleus ont su avoir le dernier mot au terme d'une finale d'abord indécise. Tennis, Francis Tiafoe tient son premier titre en 2026 après avoir échoué en finale du tournoi ATP d'Acapulco en février dernier. L'Américain a pu ajouter celui de Hall à son palmarès hier. Pour cela, il a pris le meilleur sur son compatriote Taylor Fritz à l'occasion de la finale. Le 26e mondial ajoute une 4e ligne à son palmarès après 5 échecs en finale. Un titre qui va lui permettre de retrouver le top 20 au classement dès ce lundi, de faire le plein de confiance avant Wimbledon. Voilà, c'est la fin de ce Flash Sport. Une très bonne journée à toutes et à tous.

S'il y a un qualificatif pour Alain Perez, il faut dire que c'est l'homme orchestre. Par excellence, il a une capacité énorme, énorme. Et chanteur, arrangeur, et il a su mélanger diverses sonorités, le jazz latino, son salsa, timba, le rythme afro-cubain à son style, ce qui font de lui un artiste complet. Il a débuté avec l'orchestre Iraquere, puis passé par Isal Delgado, Paquito de Rivera. Il a joué aussi pour Celia Cruz, pour Caramelo en Espagne. Il a partagé la scène avec Enrique Morente, Paco de Lucía, El Cigala aussi. Donc, c'est un artiste qui a fait ses preuves internationalement. Il revient à Cuba dans les années 2000. Et voilà, il commence à développer sous le style sa force avec d'autres propositions comme celle-ci, par exemple. Il nous amène un texte de García Lorca avec tout son charme. Son de Negros de Cuba, Alain Pérez.

Son de Negros de Cuba, un texto del gran Federico García Lorca, por Alain Daniel. Alain Daniel y la reunión 2015, déjà un prix de mejor álbum de música tradicional tropical, un gran Grammy Award. Et aussi a été nommé à plusieurs reprises après en 2017 aussi, et récemment en 2020 aussi, il a fait partie d'une pléiade d'artistes qui ont accompagné l'orchestre Aragon pour un nouveau Grammy Latino. Pour tout vous dire, c'est un artiste qui internationalement est très très très très connu. Nombreux sont ceux qui demandent à Alain Pérez pour faire des performances, des collaborations et qui, voilà, il s'est arraché, voilà. C'est un artiste, que vous dire, comme il faut. Alain Pérez nous vient avec un titre, voilà, il nous vient avec un titre récent et qu'il adore particulièrement. Ça s'appelle La Lampara. Et on va danser maintenant. La Lampara, Alain Pérez.

0: Isabel Alain Pérez, señores. Et c'est de loin un des artistes les plus, voilà, les plus performants de la pléiade d'artistes cubains de l'histoire, voilà. Et vous direz qu'il est capable de transformer un simple son cubain en une timba diablada. Alain Pérez, ici, en la fiesta latina.
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0: Son tu nouveau album, Bingo.

Misael Cabrera. Misael Cabrera. Il nous vient de la région centrale de Cuba, Villa Clara. Et depuis sa plus jeune âge, il a été sous le feu de la musique cubaine. Voilà, son père était un grand artiste cubain. Et donc, c'est lui qui l'a lancé à justement ce qui est devenu sa passion, la musique cubaine. Il est considéré comme un des valeurs de la nouvelle génération d'artistes cubains, très actifs en Europe. Il réside à Barcelone et il séduit aussi les amateurs de musique traditionnelle, des traditionnels que les danseurs et le public international grâce à son ouvre fidèle et l'esprit du son cubain et ouverte à tout le monde. Misael Cabrera, qui en Fiesta Latina, señores.

0: La carrière de Misael Cabrera se distingue par une volonté constante de préserver et de valoriser la musique traditionnelle cubaine, telle que les sons, les boleros, les changuis, les cha-cha-cha, la rumba et la timba, tout en leur apportant une approche actuelle et personnelle. Son tout dernier album, El Son Se Viste de Gala, est disponible déjà chez tous les disquaires, donc vous pouvez aller ici, vous le procurer, c'est une tuerie. Abre la boca y prueba, ici sur Contact FM, Misael Cabrera.
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Lorsqu'au mois de mars, on a reçu la nouvelle, au mois de mars dernier, on a reçu la nouvelle du décès de Pablito Ferré, Paulo Fernández Gallo. Et ça a été un choc énorme pour toute la communauté cubaine, partout, partout. Et un artiste dans la pleine apogée, la pleine gloire, il était très aimé, très adulé par tous. Timbero, 100% Timbero. Il a été fondateur, junto avec José Luis Cortés, El Tosco, membre de la Rêve. Danden, que vous dire, c'était une gloire de la musique cubaine. Malheureusement, il nous quitte lors d'un accident automobilistique en mars 2025. Et ça a été un choc énorme. Une voix indiscutible. Chaque fois qu'il sortait un nouveau album, c'était succès immédiat. Et Pablo Fernández Gallo, malheureusement, pas trop connu ici en France. Je vous le présente, la voix de Pablito Ferré.

Pablo Fernández Gallo, Pablito FG, una gloire de la musique cubaine, malheureusement éteint en mars 2025. Et voilà, j'ai un plaisir énorme de vous le faire connaître, car malheureusement, il n'a jamais fait de grandes tournées en Europe. Et voilà. Et donc, voici Suffocation, un titre indiscutible, un titre qui l'a lancé à un succès énorme. Suffocation, Pablito FG.

Ben voilà, le moment de nous quitter vient d'arriver. Voilà, merci, merci à tous pour votre fidélité, pour vos soutiens. Je vous donne rendez-vous pour la semaine prochaine ici même sur Contact FM. Merci à tous. Au revoir.

des gars. Toutes sont un charme. Son de negros de Cuba, Alan Pérez.

par exemple, il nous amène un texte de García Lorca avec tout son charme. Son de Negros de Cuba, Alain Pérez.